et cadre fonctionnaire de l'administration fiscale. Durant la Première Guerre mondiale, la famille s'établit à Sept, dans l'Hérault. C'est après avoir vécu quelques années dans un village de pêcheurs que la vocation de marin de François s'affirme. Il passe ses vacances estivales dans la maison familiale située au village de L'Eau, dans les Pyrénées, située sur les contreforts du massif du Pigmale, à 1450 mètres d'altitude. Après son baccalauréat, François poursuit ses études supérieures et prépare les concours d'entrée aux grandes écoles à Toulouse.

0: en 1922, âgé de 19 ans, il est admis au concours d'entrée à l'école navale. Il est incorporé le 3 septembre 1922. À l'issue de la formation d'officier de marine, il est nommé enseigne de vaisseau de deuxième classe le 1er octobre 1924 et embarque sur le croiseur Jeanne d'Arc pour effectuer la croisière d'application. En octobre 1925, il embarque sur le croiseur cuirassé Michelet de la division navale d'Extrême-Orient. Promu enseigne de vaisseau de première classe le 1er octobre 1926, il poursuit sa campagne outre-mer pendant encore 2 années par une affectation sur la canonnière fluviale Doudard de l'Agrée de la force navale d'Extrême-Orient.
1: Rapatrié en métropole, en janvier 1928, François suit le cours de spécialité d'officier fusilier à l'école des fusiliers marins à Lorient de mars à juillet 1928. Il est affecté successivement en janvier 1929 comme chef du corps de débarquement à bord du croiseur Mulhouse. Il est promu lieutenant de vaisseau le 29 septembre 1930.
0: En janvier 1931, il est nommé officier en second de l'aviso Aldébaran, qui opère dans le Pacifique et en Indochine. Et en septembre 1934, chef du corps de débarquement du croiseur Suffrène. Le 28 juin 1935, à seulement 32 ans, il est nommé chevalier de la Légion d'honneur. En avril 1936, il rejoint l'école des fusiliers marins à Lorient comme professeur du cours de spécialité. Il obtient son premier commandement le 3 avril 1938 avec la canonnière fluviale Balny de la flottille du Yangtze-Kiang, groupe organique dépendant des forces navales d'Extrême-Orient. La mission assignée à cette flottille sur le fleuve chinois est la protection des intérêts politiques, maritimes et commerciaux français dans cette région du monde. Le Yangtze-Kiang, axe principal de la Chine méridionale jusqu'à Shanghai, est un enjeu économique et stratégique entre les puissances.
1: François est rapatrié en métropole en mars 1940. En juillet 1940, alors que la France est en guerre contre l'Allemagne depuis septembre 1939, il est nommé officier en second puis commandant du torpilleur baliste de l'escadre de la Méditerranée. Promu capitaine de corvette le 23 novembre 1940, il est nommé en décembre 1940 chef de la 2e section Extrême-Orient au 2e bureau de l'Amirauté française avant d'être désigné en mai 1942 comme commandant de la marine à Djibouti. En septembre 1942, il est nommé commandant en second de l'aviso colonial d'Iberville et en novembre 1942, il participe au sabordage de son bâtiment

0: qui devra faire partie d'un corps expéditionnaire français d'Extrême-Orient à deux divisions. La brigade marine d'Extrême-Orient est créée en août 1945 dans le secteur d'Arcachon, en Gironde, avec des éléments provenant des unités de fusiliers marins et canonniers marins formés pendant la guerre contre l'Allemagne et de volontaires des unités embarquées.
1: Dès le mois d'octobre 1945, l'échelon précurseur du corps expéditionnaire français d'Extrême-Orient, transporté par le cuirassé Richelieu et le croiseur Triomphant, arrive le 3 octobre 1945 à Saïgon. Il comprend le commando parachutiste de l'aéronaval du capitaine de corvette Ponchardier, la compagnie de fusiliers marins du lieutenant de vaisseau Merlet, les troupes d'infanterie coloniale du colonel Massu. Le capitaine de frégate Jaubert de la BMEO, arrivé à Saïgon le 15 novembre par avion, rencontre le général Leclerc, arrivé le 5 octobre. Le général le charge de mettre sur pied les flottilles fluviales qui auront pour mission de transporter les unités des divisions d'infanterie et l'appui feu des opérations terrestres. Il réquisitionne tous les engins flottants à moteur disponibles sur place, vedettes, jonques, chalands, etc. L'arrivée des forces françaises en Indochine s'échelonne d'octobre à décembre 1945.
0: D'octobre à décembre, les troupes françaises sécurisent dans un premier temps la ville de Saïgon et ses environs et s'emparent des villes de Mito et de Huynh Long sur le fleuve Mekong, puis de Kon Tho et Long Xuyen sur le fleuve Bassac, de façon à contrôler le cœur de la Cochinchine. Le 31 décembre, les forces anglaises chargées de désarmer et emprisonner les forces japonaises quittent Saïgon. À partir du 15 janvier 1946, le général Leclerc, commandant le corps expéditionnaire français d'Extrême-Orient, assume seul la responsabilité des opérations en Indochine Sud, sous les ordres du haut-commissaire du gouvernement français. À cette époque, le CFEO, formé de deux divisions, dispose d'environ 4 500 hommes.
1: Une opération est lancée le 25 janvier par la BMEO, commandée par le capitaine de vaisseau Killian et la flottille fluviale de l'Extrême-Orient, commandée par le capitaine de frégate Jaubert pour nettoyer les rives de la rivière Donai, Sond Don Nai, en amont de la ville de Bienoa, dans la région de Tan Nguyen, située à environ 30 km au nord-est de Saïgon. Tan Nguyen est un repère de troupes dissidentes japonaises et d'un fort contingent de rebelles Viet Minh. Les deux régiments de fusiliers marins et les commandos de la marine nationale nettoient l'île de la Tortue et les rives des deux bras de la rivière qui l'entourent, avec l'appui de chalands blindés et d'engins de débarquement. Les fusiliers marins débarqués sont retardés dans leur progression par une forte résistance des éléments rebelles.
0: Le capitaine de frégate Jaubert, embarqué sur une vedette armée d'une mitrailleuse, se porte en direction de Tan Nguyen pour déterminer le lieu où les forces vont débarquer avant d'aller neutraliser le poste de commandement des rebelles. Mais il est en avance par rapport à la progression des unités de fusiliers qui combattent à terre. La vedette est prise sous les feux adverses provenant des deux rives. La mitrailleuse de la vedette est hors d'usage et le tireur est tué. Le capitaine de frégate Jaubert, le lieutenant de vaisseau

0: Nougared, commandant la vedette, et un matelot mécanicien sont blessés.
1: Un engin de débarquement armé arrivé sous le feu ennemi prend en remorque la vedette avariée pour soigner les blessés au plus vite et les transporter à Saïgon, à l'hôpital d'évacuation motorisée. François Jaubert y décède le 29 janvier 1946 de ses blessures.
0: Le capitaine de frégate Jaubert est cité à l'ordre de l'armée en ces termes. Officier supérieur de grande valeur, plein de rayonnement et de dynamisme, organisateur né, travaille des informations à la mise sur pied de la brigade marine d'Extrême-Orient. Dès son arrivée en Indochine, a créé de toutes pièces, avec des moyens de fortune, la flottille fluviale des troupes françaises d'Extrême-Orient et a ainsi contribué grandement au succès des opérations en Cochinchine. Blessé mortellement, alors qu'il allait personnellement reconnaître en vedette sous les feux ennemis l'endroit où les bateaux de la flottille allaient être engagés.
1: Son corps, inhumé provisoirement au cimetière de Saïgon, est rapatrié en métropole et repose dans le caveau familial au cimetière de la commune de Ponteia. Un groupement de commandos de la Marine nationale porte son nom depuis le 1er janvier 1948. Son nom est inscrit sur le monument aux morts de la commune de Ponteia. 66.
0: Il était capitaine de frégate. Son unité, flottille amphibie d'Indochine, 1945 à 1954. Il est décédé le 29 janvier 1946. Son corps repose au cimetière de Ponteia. Son décès est inscrit à la commune de Bioule, dans le 82. Document portant la mention « Mort pour

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1: Nous avons vu toujours à propos du féminisme que les femmes se sont un peu manifestées dès le XVIe siècle, et notamment aussi en Angleterre avec Marie-Estelle. Une autre femme de son époque a marqué la défense de la femme, Marguerite Cavendish, qui a vécu de 1623 à 1673, dans Opinion de philosophie et de physique de 1655, elle dénonce l'ignorance dans laquelle sont tenues les femmes. Puisque les hommes estiment impossible que nous ayons de l'érudition, de l'intelligence, de l'esprit et du bon sens, comme si nous n'avions pas reçu une âme rationnelle aussi bien qu'eux. Dans Le couvent du plaisir, en 1666, elle explore l'idée d'une communauté féminine, sorte de couvent laïque dont l'inspiration semble être l'éthique épicurienne. C'est une pièce de théâtre où un jeune prince forcera l'entrée en habit féminin pour séduire Lady Heureuse et dénouement dissoudre ce trop subversif couvent du plaisir. Les hommes sont la cause de tous les maux pour les femmes. Mais mon couvent ne sera pas un couvent de contraintes, mais un lieu de liberté. Il n'aura pas pour but de contrarier les sens, mais de les satisfaire. Un homme aussi apportera sa contribution au débat, c'est Richard Alestre, de 1619 à 1681, avec La vocation des dames, en 1673. Son point de vue est celui d'un conservateur éclairé, puisqu'en tout en rappelant l'infériorité intellectuelle de la femme, il défend son égalité spirituelle et son droit à l'éducation. Puis c'est une autre femme qui présente un essai pour restaurer l'ancienne éducation des femmes de qualité dans la religion, les mœurs et les arts et les langues en 1673. Il s'agit de Batsua Makin, de 1600 à 1673, fille d'un recteur. Elle aborde la question de la fondation de pensionnats privés de jeunes filles. La coutume, lorsqu'elle est ancrée, exerce une puissante influence. Elle a la force de la nature. Elle condamne les femmes à l'ignorance par incapacité. L'effet en serait soit de réformer les hommes, soit de rendre honteux et d'affirmer leur souveraineté pour des êtres qui sont plus sages et plus vertueux qu'eux. En fait, elle présente un très beau texte de 17 pages que je ne vais pas reproduire ici. Je me permets cependant d'ajouter une pensée de notre époque, de Nelson Mandela. L'éducation est l'arme la plus puissante que l'on puisse utiliser pour changer le monde. Une autre femme, Anna Woolley, de 1620 à 1675, anglaise également, présente la même année, en 1673, Le compagnon de la femme de qualité ou guide pour le sexe féminin. Son ouvrage présente l'originalité de combiner des formules bien établies du livre de conduite avec son parti pris pour moralisateur et prescriptif et du manuel d'économie domestique plus concret et plus moderne. Il témoigne de l'évolution sociale de son temps car il s'adresse aux femmes d'une classe sociale plus mobile à l'intersection de la petite noblesse et de la bourgeoisie. Dans son introduction, elle précise « La plupart des hommes, en ces temps dépravés, pensent qu'une femme est assez bien savante et assez sage si elle sait faire la différence entre le lit de son mari et un autre. Elle pense que l'instruction pour une jeune fille doit s'étaler de 6 à 16 ans. D'autres textes viendront s'ajouter à ces propositions, par exemple Clément Barksdale, de 1609 à 1687, homme d'église, écrira le 12 août 1675 une lettre sur un collège de jeunes filles ou une société de vierges. Une autre femme, Judith Drakey, fille d'un homme de loi de Cambridge, écrit en 1696 essai pour défendre le sexe féminin. Je reviens aussi à Line Cotteny qui se livre à une analyse de l'ouvrage de Marie Astel sur la nature féminine et la question de l'éducation. Bien que Descartes n'ait pas lui-même abordé la question de l'intellect des femmes, l'un de ses disciples, François Poulain de la Barre, écrit en 1673 un texte qui allait devenir un best-seller en Angleterre, de l'égalité des deux sexes. Poulain met à mal les idées reçues sur l'infériorité naturelle des femmes, et notamment sur leur nature irrationnelle et leur peu d'intérêt pour les questions intellectuelles, en procédant à une réhabilitation systématique de leurs facultés rationnelles. Il termine en mettant en cause la conspiration dont seront coupables les hommes en maintenant les femmes dans l'ignorance. Les critiques sont partagées sur l'influence possible de Poulain sur Marie Astel. Selon Ruth Perry, Marie Astel puise certainement son inspiration dans le texte français. Il cite également plusieurs auteurs anglais qui tous défendent la cause des femmes. Dans les années 1680-1690, la défense des femmes est à la mode. Margaret Cavendish avait écrit en 1655 sur l'idée d'un asservissement volontaire des femmes par les hommes. Anna Wooler, en 1673, « J'en suis à penser qu'on nous empêche d'accéder à la connaissance de peur que notre intelligence féconde ne porte ombrage aux prétentions inouïes de nos insultants seigneurs et maîtres. » Marie Astel, quant à elle, est plus nuancée, mais il lui arrive de dénoncer l'arrogance masculine des petits maîtres et des sots qui ont tout intérêt à ce que les femmes continuent d'avoir une piètre opinion de leur faculté. Elle s'élève contre l'idée de l'infériorité naturelle du sexe féminin et par conséquence d'une prétendue supériorité masculine. Elle rappelle que les Écritures sont en fait largement favorables aux femmes et de nombreuses femmes y sont célébrées pour leur foi, leur intelligence et leur fidélité. Ni féministe avant-gardiste, ni conservatrice réactionnaire, elle construit sa position avec subtilité entre ces deux extrêmes. En fondant ainsi ses revendications d'égalité sur la religion, elle rendait la tâche difficile à ses détracteurs. Si Marie Astel concède que la femme doit l'obéissance à son époux, elle affirme d'abord que le devoir absolu pour elle de développer le potentiel intellectuel et spirituel dont Dieu l'a investi, unique source de son bonheur. L'être raisonnable ne peut vouloir que se développer et progresser. En ce sens, on peut parler des marches féministe de Marie Astel sans cette tentative de susciter ou d'accompagner une prise de conscience de ses lectrices et de les mettre sur la voie de ce qu'elle décrit elle-même comme un processus de libération. Pour la première fois aussi, explicitement, une femme invite ses semblables à se dépasser pour investir avec résolution des domaines jusqu'à là réservés aux hommes. Elle s'attarde sur le fait que, selon elle, les hommes ont peur d'une femme plus intelligente et plus instruite qu'eux, à charge pour elle de les rassurer et de leur démontrer que l'instruction féminine ne peut être que bénéfique. Bien qu'elle ne détaille guère l'enseignement dispensé, elle précise qu'il insiste en priorité à développer les facultés intellectuelles et non à charger leur mémoire. Un esprit bien fait l'intéresse davantage qu'un esprit bien plein. Elle parle de la création d'un monastère laïque pour les jeunes femmes pour échapper à la proie des coureurs de dot. Page 45, elle traite du mécanisme de l'aliénation, l'accoutumance à cet état d'abattement intellectuel et spirituel fait le reste, car les hommes, et cette fois il s'agit bien des hommes dans leur ensemble, ont monopolisé la connaissance pour les tenir pour les femmes dans la sujétion. Marie Astel, véritable figure prométhéenne, mais livrant le feu aux connaissances des femmes, elle s'offre à faire goûter elle-même aux femmes le fruit confisqué à leur profit par les hommes. La critique sociale est radicale, elle est surtout remarquable modernité en dépit de certains archaïsmes au regard de l'évolution ultérieure de la pensée féministe, avec lucidité frappante, Marie Astel est l'une des premières à décrire comme une injustice profonde les rapports de domination dont est victime la partie féministe de l'humanité. Ils sont fondés non sur une justification rationnelle liée à une différence de nature, mais sur la confiscation des instruments du pouvoir.
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0: Bonjour à tous, vous êtes sur Radio Neptune et nous avons aujourd'hui le plaisir d'accueillir Sakina Abdou, saxophoniste que les Brestois, les Finistériens et même les Bretons, s'ils le veulent, auront le plaisir d'entendre le 7 mars prochain au Centre d'Art Passerelle dans le cadre de la programmation de Plage Magnétique. Sakina Abdou, bonjour.
1: Bonjour.
0: Première question que je voulais vous poser, vous êtes saxophoniste, vous êtes une jeune saxophoniste. Depuis combien de temps pratiquez-vous l'instrument et dans quelles circonstances êtes-vous entrée en contact avec lui ?
1: Je vais commencer par les circonstances. Mon père était un grand mélomane audiophile et donc il avait une pièce dédiée à l'écoute de la musique avec un très bon système d'écoute vintage. Et donc moi j'ai rencontré la musique dans cet espace. Via les haut-parleurs, donc avec un grand sentiment de proximité et d'adresse, et donc il écoutait notamment beaucoup de jazz. Et je me souviens, assez parfaitement d'un moment quand j'avais à peu près 5 ans, où il y a eu un moment un saxophone qui j'ai eu l'impression qu'il s'est adressé à moi et je me suis dit, à partir de ce moment-là, je veux faire du sax.
0: Une sorte de révélation.
1: Il y a quand même beaucoup de choses dans la vie sur lesquelles j'hésite. Au restaurant, la carte, plein de choses. Mais là, c'est assez clair. Ma mère a attendu que j'ai l'âge d'entrer en école de musique. Elle avait un ami qui m'a fait essayer son saxophone, quand même assez rapidement. Dès lors que j'ai eu 7 ans, j'ai pu entrer à l'école de musique, mais j'étais trop petite pour faire du sax, donc j'ai commencé par la flûte à bec. Et l'année d'après, j'ai le droit de faire de la clarinette, et puis après un peu de piano. Et c'est seulement à mes 8 ans que toute ma famille s'est cotisée pour m'offrir mon premier saxophone. Et j'ai commencé à prendre des cours à l'âge de 15 ans.

0: Sakina Abdou, le 7 mars prochain à Brest, vous allez présenter un solo. Un solo, est-ce que c'est quelque chose de mouvant, en mutation perpétuelle, ou est-ce qu'il y a un cadre qu'il s'agit ensuite de nourrir ? Comment vous préparez-vous au concert de solo que vous donnez ?
1: Je dirais que c'est à peu près les deux définitions que vous venez de dénoncer. Pour moi, c'est un processus. Donc, le label Relative Pitch Record m'a passé commande de ce solo. Donc, j'ai d'abord accepté. Et après, je suis rentrée dans ce processus en me posant la question de ce que j'allais faire. Et puis après, j'ai éprouvé le fait de faire un disque, répondre à toutes les questions, quand, où, comment. Tout ça, en fait, ça a été déterminant de la musique, en fait. Et une fois que le disque était fait, il y a eu du coup une diffusion de ce solo, une forme concert. Un autre moment que le disque. Et puis après, il y a le fait de faire plusieurs concerts dans le temps. Là, maintenant, ça fait un an et demi que je tourne mon solo. Donc c'est en même temps en mutation et en même temps, il y a quelque chose de fort.
0: Le solo était-il pour vous une découverte, une sorte de première aventure ? Est-ce que vous aviez jusqu'alors plutôt travaillé en groupe et en équipe ?
1: Oui, alors c'était complètement une découverte, déjà l'improvisation, non, l'aventure du solo vraiment dans une forme solo, que ça soit celle d'un disque, le mien doit faire à peu près 43 minutes et mes formes concert font à peu près le même temps, c'est une expérience vraiment à part entière.
0: Qui est assez rare d'ailleurs dans l'histoire du jazz, hein. Je crois les premiers, ça doit dater des années 60, de mémoire il me semble qu'Anthony Braxton a dû être l'un des premiers musiciens à enregistrer un album solo, ce qui était peu courant.
1: Il y a quand même pas mal d'albums de sax solo. Hein,
0: depuis, effectivement.
1: Existent. Oui.
0: Quel instrument jouez-vous ? Y a-t-il un seul instrument ou plusieurs saxophones ?
1: Que ce soit sur le disque ou en forme concert,
0: oui, d'une façon générale.
1: J'ai pris l'habitude de jouer ténor et alto.
0: Pour avoir des couleurs, j'imagine, différentes.
1: Je m'en sers plutôt pour chapitrer, faire des pièces, en fait, générales que je découpe en trois ou quatre séquences.

0: Vous allez participer à une soirée qui est placée sous le signe de l'expérience, hein, expérience musicale, expérience physique aussi. Vous partagez l'affiche avec une chorégraphe et je crois quelqu'un qui actionne des machines. Pour vous, est-ce que chaque concert est aussi une expérience où on est sur le fil entre une certaine forme de spiritualité, quelque chose d'assez mental, et puis quelque chose de très physique?
1: Moi, je joue autant que je peux acoustique. Donc dès lors, l'espace de la scène, l'espace de jeu est très déterminant. J'envisage le concert plutôt comme une situation. Donc ma fiche technique est assez légère et ça devient plutôt ma fiche technique. Ça devient aussi l'emplacement du public par rapport à moi, des chaises. Voilà, j'essaie de créer une situation propice, une situation de proximité. Et du coup, bah, ce côté physique est aussi assez prégnant, aussi parce que dans mon jeu, j'aime bien essayer de prendre corps dans cet espace, essayer de jouer, j'aime jouer souvent à la limite de l'acoustique du lieu.
0: Ce qui veut dire que vous sortez aussi de cette expérience-là, physiquement, assez épuisé ou pas du tout? Est-ce qu'il y a quelque chose d'assez sportif dans un solo?
1: Ressourcé, plus qu'épuisé, c'est éprouvant, mais pas épuisant. Je comparerais ça à une randonnée en haute montagne, voilà, où il y a effectivement l'idée quand même de l'épreuve physique. Et du coup, il y a la durée qui agit sur le corps, qui crée une forme de sentiment d'oxygénation qu'on peut ressentir. Bon, quand on court, au bout d'un moment, et qu'on s'arrête, on sent quand même qu'il y a quelque chose qui s'est passé. Le corps ressort différent. Cette oxygénation, elle est un peu, elle est physique, mais elle est aussi spirituelle. Quand on a l'impression de s'exprimer et d'avoir

0: Sakineh Abdou, vous avez appelé ce solo « Goodbye Ground ». Quand on met un titre sur un disque, il y a forcément du sens, une intention. Quelle est-elle ? Y a-t-il ? On n'est pas trop fan forcément du message, mais quelle est l'intention ?
1: L'intention, les titres sont venus après. En fait, quand on m'a proposé de faire ce solo, moi j'étais dans un chapitre aussi de ma vie, on va dire. Un renversement, quand on a un cadre que je pourrais comparer à au sol, hein, ground, et que ce cadre change brutalement. Donc moi, c'était plusieurs choses. Un deuil dans ma famille, un revirement professionnel. Moi qui étais beaucoup justement dans des grands ensembles, le fait de pour la première fois, de me centrer sur un solo. Et puis, un changement de paradigme peut-être par rapport à mes influences, mon terreau musical, c'est-à-dire que j'étais habituée à étudier dans différents départements du conservatoire, des esthétiques parfois, des musiques qui peuvent devenir idiomatiques. Et donc tout ça, ça peut créer des fractions de jeux, d'état d'esprit, de savoir-faire. Après, dans ce chapitre-là, j'ai décidé de réfléchir au sens, d'envisager cette rupture comme une manière de me recentrer et de refaire sol là où j'étais, là où je me positionnais.
0: Les titres indiquent effectivement à la fois ce recentrage et cette hésitation, d'une certaine façon. Hein. Vous évoquez Goodbye Ground, et puis le premier titre de l'album, The Day I Became a Floor, très, très mystérieux et en même temps extrêmement parlant, hein, d'une certaine façon.

0: Vous avez le sentiment d'avoir franchi, je suppose, une étape avec cet album. Vous avez eu la chance aussi d'être choisi par un label américain exigeant. Ça a été ça aussi une étape importante pour vous, dont vous mesurez aujourd'hui l'importance ?
1: Ça fait partie de mon revirement professionnel. Auparavant, j'étais plutôt, on va dire, d'humeur discrète. Le fait de sortir un solo sur un label, de m'exporter à l'international, etc. Tout d'un coup, on sent un coup de projecteur, qu'on m'écoute, qu'on me regarde. C'est pas si facile.
0: Est-ce que ça veut dire, Sakina Abdou, sur ce projet américain, que vous avez été là-bas ou que vous allez y aller ?
1: J'ai fait mes premiers concerts par une tournée aux États-Unis pour la sortie du disque. Une tournée de 10 dates et ensuite je travaillais à ma diffusion en France qui a commencé l'année dernière et qui continue encore.
0: Est-ce que vous avez découvert d'une certaine façon une manière de travailler aussi à l'américaine, même si, on doit le préciser, on est sur des labels relativement confidentiels, connus, mais qui font un travail de fond très important. Il y a une manière, j'imagine, de travailler, d'aborder la musique, d'aborder la relation avec le musicien qui vous a intéressé ou qui vous a étonné ?
1: Je n'ai pas eu en tout cas cette impression de label américain, label français. J'ai retrouvé chez ce label et chez donc la personne de Kevin Reilly qui dirige ça. J'ai retrouvé le même état d'esprit et la même démarche assez militante que je peux retrouver chez le label Circum et mon ami et collègue Peter Ourin. Ce sont des passionnés de musique qui se donnent les moyens par eux-mêmes de partager et faire vivre les musiques qui les passionnent, les musiques improvisées, puis qui fédèrent en fait autour de leur musique et de celle des autres. Donc c'est quelque chose que je n'oppose pas forcément en termes de continent. C'est une démarche qui me semble être militante et parfois aussi tout simplement inévitable sur certains types de musiques qui vont sortir du mainstream.

0: Relative Pitch Records, c'est le nom du label.
1: Relative Pitch Records.
0: Alors, on retrouve le nom de Peter Orens que vous évoquiez à l'instant. Qui est-il? Quelle importance a-t-il pour vous? Et puis, peut-être, j'ai vu qu'il était lillois, comme vous, et c'est une figure qu'on retrouve dans de nombreux projets depuis des années. Quelle est son importance?
1: Peter, je l'ai rencontré donc dans un collectif dans lequel je suis toujours et qui soutient toujours mon solo, qui est le collectif Musix, collectif de musique improvisée, expérimentale, jazz contemporain, basé à Lille. Collectif dans lequel je suis entrée peut-être en 2007, et collectif dont Peter est à l'origine. Et lui, parallèlement à ça, a monté son label Circumdisc, qui est étroitement lié au collectif parce qu'il diffuse et soutient beaucoup de sorties d'albums liées aux membres de Musix, mais pas que.
0: Il est lui-même musicien, mais il est aussi...
1: Batteur, bon, Peter sait tout faire, il est batteur, donc c'est un peu ce dont je vous parlais par rapport au fait de mettre en œuvre et de le do it yourself. Donc il est musicien avant tout, il fait aussi bien l'ingénieur du son que le mix, que le master, que l'art cover, la pochette. Il est,
0: une sorte de couteau suisse du jazz d'improvisation. Les auditeurs de Radio Neptune avaient pu entendre il y a quelque temps un extrait de Source aussi, l'album que vous avez enregistré avec Raymond Bonny. On l'avait passé peu de temps après le passage de Raymond Bonny au Vauban.
1: Je voulais dire qu'en fait, Peter, du coup, c'est aussi un ami et collègue. On a participé à beaucoup de projets ensemble. J'ai, la semaine dernière, enregistré ce qui sera sans doute un futur album chez Relative Pitch en trio. Et je lui ai demandé de venir faire l'ingénieur du son parce que, du coup, j'ai effectivement une grande confiance, complicité avec ses oreilles.
0: Eh bien, vous avez anticipé la question que je voulais vous poser, qui était par rapport au projet. Le projet immédiat que l'on a avec vous, c'est d'avoir le plaisir de vous entendre et de vous retrouver au Centre d'Art Passerelle. Je vous précise, il faut s'y préparer, c'est un lieu qui est assez grand et dans lequel il y a une résonance assez étonnante qui probablement vous inspirera.
1: Et ça, c'est à découvrir.
0: Merci beaucoup Sakina Abdou et au plaisir de vous retrouver le 7 mars prochain à Brest. On note cette date et on la rappellera à l'antenne de Radio Neptune d'ici là. Merci beaucoup. Au revoir.
1: Au revoir.

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1: Bienvenue dans la nouveauté du disque. Le London Symphony Orchestra et Sir Antonio Papano poursuivent leur exploration de l'œuvre symphonique de Ralph Vaughan Williams. Après les symphonies numéro 4 et numéro 6, ils consacrent ce nouvel enregistrement aux symphonies numéro 5 et numéro 9, deux partitions qui reflètent les bouleversements d'un siècle marqué par les guerres et les fractures humaines. La cinquième, lumineuse, est souvent vue comme une page d'apaisement et d'espoir. La neuvième, plus énigmatique, plonge dans des paysages âpres, presque visionnaires. Réunies, elles composent le portrait d'un musicien capable d'embrasser l'ombre et la lumière avec une force poétique intacte. On écoute la symphonie numéro 9. Je vous propose le troisième mouvement, Scherzo Allegro Pesante. C'est un label LSO Live.

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2: Au temps de ma prime jeunesse, et quand je m'initiais à la lecture, la bande dessinée était un divertissement. C'était le plaisir que je m'accordais et qui m'emmenait dans les rêves. Les albums qui se trouvaient dans les rayons spécialisés, et je dois dire un peu à l'écart de la littérature dite « sérieuse », étaient ceux de Tintin, Spirou, Mickey, Astérix ou Lucky Luke. Et les auteurs s'appelaient Walt Disney, Uderzo, Hergé, Franquin ou Peyo. Et puis, de lecture de

0: et à part entière. Et pour les jeunes générations, sans même chercher à caricaturer, on peut presque dire que Bilal est plus connu, ou au moins plus lu, que Proust ou Balzac. Notre propos n'est pas d'en apprécier le bien ou le mal fondé, c'est un fait. Et à un point tel que la bande dessinée est appelée aujourd'hui le 9e art. Les galeries se multiplient et le marché des bandes originales s'est développé de manière exponentielle. Dans les ventes de Sotheby's ou Christie's notamment, les prix flambent et atteignent des sommes qui concurrencent celles des peintures, sculptures ou manuscrits littéraires. Il se trouve que les circonstances de l'existence ont fait que j'ai rencontré il y a quelque temps un collectionneur de planches, passionné, bien évidemment, qui suit l'évolution des choses, rencontre les auteurs et fréquente les galeries spécialisées. Officier dans la Marine nationale, il a été affecté à Brest pour quelque temps, dans le cadre de sa carrière, et puis l'évolution de celle-ci va l'amener à quitter la pointe de la Bretagne pour une nouvelle affectation. Alors, avant son départ, j'ai souhaité le rencontrer pour qu'il nous parle de sa passion pour les planches et la bande dessinée en général, et de l'origine de celle-ci. Bonsoir, Pascal Subtil.
1: Bonsoir, Jean-Pierre.
0: Alors, Pascal, tout d'abord, qu'est-ce qui t'a amené à t'intéresser à la bande dessinée en général et aux planches originales en particulier?
1: Ça s'est passé en plusieurs temps, finalement. Comme toi, en fait, enfant, je lisais beaucoup de livres et mes parents avaient cette ouverture d'esprit de me laisser également m'intéresser aux bandes dessinées. Donc, on a cité les grands classiques comme Astérix, Tintin. Il y avait une autre série que je lisais beaucoup enfant, c'était Buck Danny, et nul doute que ces albums lus et relus sont certainement à l'origine inconsciente de ma vocation pour entrer dans la marine, moi, petit parisien. Et me voici ici, à Brest, où j'aurais passé finalement la moitié de ma carrière, qui maintenant s'élève à 24 ans. Voilà, donc mes premières lectures enfant, j'ai baigné dedans. Puis les études venant, j'ai un peu laissé de côté tout ça. Et finalement, c'est lors de ma formation en tant que météo à Toulouse, en 92, à Météo France, qui m'a fait rencontrer un collègue qui était féru de bande dessinée et qui m'a, quelque part, un jour emmené dans une librairie, dans une petite rue de Toulouse. Et là, j'ai découvert, c'était justement, dont on parle Bilal, c'était un album de Bilal, c'était Froid Équateur. Je l'ai ouvert et j'ai découvert qu'en fait, la bande dessinée pouvait être finalement plus mature, plus adulte, et ne pas se limiter uniquement à ce qu'on appelle les petits Mickey, de manière un peu péjorative, parce que finalement, la bande dessinée, comme tout livre, offre une grande variété de supports, de sujets. Ça peut être du roman d'auteur, on peut avoir vraiment du comique. Enfin, voilà, c'est très vaste. C'est comme si on se cantonnait à limiter la littérature française à dire livre. Non, en fait, il y a de l'historique, il y a tout ça. Voilà, donc j'ai eu cette ouverture, tout d'un coup, ce renouveau, ce regain d'intérêt sur la bande dessinée à ce moment-là, en 92. Donc, je suis parisien, j'ai complété par la visite des librairies parisiennes. Et là, je me suis remis dedans et j'avoue que j'ai dû acheter, ça se comptait en dizaines d'albums par mois. Depuis, je me suis bien calmé. Et puis, de livres, tout d'un coup, on découvre qu'à côté des livres, la bande dessinée est l'objet de ce qu'on appelle le para-BD, donc des sérigraphies, des tirages de tête, c'est-à-dire un premier tirage de l'album version luxe numéroté signé par l'auteur. Mais tout ça, ça avait un coût. Et en fréquentant les petites librairies parisiennes, et notamment Fantasmagorie, qui malheureusement a disparu depuis, j'ai découvert un jour, dans un coin, un cadre. Et dans ce cadre, il y avait un crayonné préparatoire d'André Juillard pour la série qui était très connue dans les années 80-90, Les Sept Vies de l'Épervier. Et quand j'ai regardé le tarif, j'ai constaté que le tarif de cet original ne coûtait pas tellement plus cher qu'un album en para-BD. Et dans ma tête, je me suis dit, là, on a le vrai travail de l'auteur, il a passé quand même quelques temps dessus. Et plutôt qu'un album, finalement, qui est tiré à plein d'exemplaires, où il y a juste une signature, ma curiosité a été tirée par là. Et j'ai découvert finalement quelque chose qui, à l'époque, était très bien, et que je regrette à ce jour, c'est qu'en fait, c'était un art populaire. On se retrouvait finalement à pouvoir acheter une petite œuvre d'art pour un tarif qui était très accessible pour moi, qui avait un salaire qui n'était pas mirobolant. Et voilà, et ma collection a vu passer des dizaines de pièces que j'ai dû... Alors certaines personnes aisées peuvent au fur et à mesure les accumuler, mes revenus me permettaient surtout d'en avoir, et puis je devais parfois

0: contre-cœur m'ont séparé pour en acheter une autre plus belle ou qui, pour qui j'avais un coup de cœur. Voilà, ma collection s'est faite comme ça. J'avoue qu'aujourd'hui, j'ai pris du recul. Je continue à observer ce marché. J'ai quelques pièces. Je n'ai plus que 5 pièces maintenant dans ma collection, mais des pièces qui me tiennent à cœur parce que les prix sont devenus maintenant un peu exorbitants. Tout en relativisant les choses, puisque ces prix exorbitants ne concernent qu'une petite part des auteurs. Comme nous l'évoquions tout à l'heure, sur 3000 auteurs en France, il y en a 80 qui se vendent et 20 qui se vendent vraiment très bien. Donc voilà, quelque part, ce marché reste aussi accessible à tout le monde. Mais je pense que la priorité avant tout, c'est le coup de cœur. Il ne faut pas spéculer dessus, il faut se faire plaisir et ça, c'est important.
1: Alors, on va parler des planches tout à l'heure dans le courant de l'émission. Mais si tu le veux bien, on va revenir un petit peu en arrière et parler véritablement des

0: savant pour les bulles. Voilà. Toujours est-il que on a des albums fondateurs comme Little Nemo qui, de mémoire, remonte à 1905. Voilà. Ce qu'on peut dire sur la bande dessinée, c'est qu'elle est plus que centenaire. Donc, elle a quand même du recul. Elle a des générations se sont succédées avec des âges d'or. Et pour faire un parallèle avec les originaux, qu'est-ce qui fait que certains auteurs ont vraiment beaucoup de valeur ? C'est que on a des gens, des auteurs très importants qui ont créé des codes. Parce que finalement, c'était un terrain vierge, et il fallait créer des codes de lecture. Finalement, Hergé a été, en cela, au-delà des histoires de Tintin, a mis en place les paraboles. Typiquement, il y a un album, je crois que c'est l'affaire Tournesol, où on voit Haddock et Tintin en train de courir sur le tarmac pour rejoindre un avion. On voit sur la gauche la rampe d'accès dans l'avion, et sur la case suivante, on voit Haddock en train de se faire soigner. Donc quelque part, on dit toujours, la bande dessinée ne fait pas travailler l'imagination. Or là, si, puisque finalement, Hergé, en deux cases, était capable finalement d'en dessiner 10, sauf que les 8 entre les milieux, entre guillemets, n'existaient pas. Ou voilà, il y a tout ce travail-là, c'est pas juste se contenter de dessiner des 3-4 images, d'essayer de donner un sens. Il y a aussi tous ces codes de lecture. Il y a aussi d'amener le regard de la personne vers certains endroits. Voilà, ça, on a 100 ans derrière nous. Et nul doute que les jeunes dessinateurs actuellement sont tous influencés, sont tous les héritiers d'Hergé ou de grands défricheurs plus récents comme Jérôme Moebius, par exemple.
1: Alors, tu parlais d'Hergé, justement, qui est, dans ma jeunesse, c'était bien sûr les albums de Tintin, et bon, on lisait ça en priorité. Pour nous, le Tintin était associé à la bande dessinée. Qu'est-ce qui fait que, Hergé était belge, hein. Qu'est-ce qui fait que c'est en Belgique qu'on a trouvé, je ne sais pas dire l'origine de la bande dessinée, mais le véritable départ de l'engouement pour la bande dessinée?
0: Alors, je parlais de Little Nemo tout à l'heure, c'est un album américain. Déjà.
1: Oui.
0: Donc on peut chercher aussi des origines américaines. Je parlerai surtout d'une école franco-belge. On a eu des auteurs, beaucoup d'auteurs, à la fois en France et en Belgique. C'est pour ça que je reviens, on dit bien l'école franco-belge. Hergé était belge, Franquin était belge. Néanmoins, il ne faut pas oublier, typiquement, on parle de Franquin, on pense tout de suite à Gaston Lagaffe et également à Spirou et Fantasio. Or, Spirou et Fantasio ne sont pas les créations de Franquin. Franquin avait repris des personnages créés par Rob Vell, qui était français. Voilà. Donc, l'histoire, finalement, il n'y a pas de frontière. Je pense qu'elle se fait sur un bassin qui se situait entre la France et la Belgique. On a eu, en plus, la particularité, c'est qu'il y avait des maisons d'édition là-bas où les auteurs se retrouvaient, puisqu'il y a une autre manière de travailler à l'époque. Tout le monde, les bandes dessinées ne sortaient pas en album tout de suite, mais au préalable, soit dans des revues, dans la presse quotidienne, ou dans des magazines, comme il y a pu y avoir Pilote, ou À Suivre. Voilà. Donc, à l'époque, les gens travaillaient différemment. La bande dessinée a évolué pour ça. C'est pour ça que je parlerai de ce bassin-là franco-belge, et qui finalement s'est européanisé depuis, puisqu'on a des grands auteurs qui sont italiens, Giardino, Manara, des auteurs également espagnols, comme Michele Ossolo Prado ou Guarnido. Voilà, on a quelque chose qui s'est quand même élargi. Mais oui, le creuset finalement de cette bande dessinée franco-belge, elle se situe au niveau de Bruxelles, de différentes villes belges, mais également de Paris.
1: Alors, les auteurs que tu as cités sont des auteurs qui sont dans la descendance esthétique, si je puis dire, même si leur expression est différente, mais de cette école franco-belge de la bande dessinée. Mais il y a eu d'autres directions. Si on pense au Japon avec les mangas ou les comics américains, c'est une autre esthétique, c'est une autre recherche, c'est une autre origine.
0: Alors, tout à fait. Alors, forcément, on a les clichés sur ces bandes dessinées. Moi, je ne suis pas spécialement lecteur de comics ou de mangas. Néanmoins, j'ai révisé ma position sur ces bandes dessinées étrangères, dans le sens où, finalement, je parlais de... On généralise la bande dessinée à quelque chose, alors qu'en fait, elle est une multitude de choses. Il en est de même des mangas. Si on prend Hiro Taniguchi, quand on prend des albums comme Le Journal de mon père ou Quartier lointain, ce sont des œuvres extraordinaires. Et on est bien loin de ce qu'on peut imaginer d'un manga où c'est violent, où c'est... Voilà, j'invite les gens à découvrir ça. Finalement, même Taniguchi est un auteur très européen, finalement, dans son style. Et ses albums ont été plusieurs fois primés à Angoulême. Côté américain, c'est pareil. On peut retrouver des auteurs qui sont extraordinaires, comme des Will Eisner. Il y a plein d'autres choses... avec des sujets beaucoup plus profonds finalement que les super-héros ou les mangas tels qu'on les imagine.
1: Alors c'est comme des gens qui ont donc subi

0: influence également franco-belge.
1: Non, je pense que ça s'est développé de chacun de son côté, à sa manière. Si on regarde bien les Américains, on retrouve beaucoup de strips, par exemple, qui sont publiés. Enfin, d'ailleurs, finalement, le code est assez différent, parce qu'on a j'ai mon ami Bernard qui est à la galerie Neuvemar à Paris, qui est très spécialisé dans l'américain. Et je le découvre, il me fait découvrir un peu l'américain. J'ai d'ailleurs la chance d'avoir un strip de Popeye chez moi. Finalement, il y a les daily, c'est un strip en trois cases, deux ou trois cases. Et le dimanche, il y a le Sunday, qui est en fait une succession. En fait, c'est une histoire qui est en plus grand nombre de cases. Voilà, ils ont pas du tout les mêmes codes. Donc, après, il y a eu les comics qui se sont développés. Je pense que ça s'est développé de manière parallèle. Alors, forcément, maintenant, avec les moyens de communication, d'échange. On a forcément des auteurs qui s'inspirent, des Américains qui s'inspirent d'auteurs européens ou des Japonais comme Taniguchi qui a une forte influence européenne. Voilà, je pense que maintenant, il y a les frontières ont tendance à s'estomper pour laisser place finalement à des personnalités graphiques qui donnent une grande variété de bandes dessinées et qui finalement vont correspondre à tout type de goût.
0: Alors, De ces bandes dessinées qui, à l'origine, étaient donc d'abord dans les revues, et puis qui ont été éditées ensuite en albums, comment les auteurs en sont-ils arrivés à privilégier les plaques, enfin les originaux,
1: les planches oui. Ce qu'on appelle une planche originale. Oui. Alors finalement, les travaux originaux, il y a plusieurs types de supports, c'est une globalité. On peut trouver les travaux préparatoires, parce que si on prend une bande dessinée un peu classique, en général, les auteurs font des travaux de recherche sur les personnages. Ensuite, il y a ce qu'on appelle le storyboard, qui est une mise en place un peu, qui peut être plus ou moins poussée de la planche. Et ensuite, il y a vraiment le travail à proprement dit sur la planche, qui lui est dans l'ancienne méthode, qui est encore très pratiquée, qui est c'est une planche en noir et blanc à l'encre de Chine. Beaucoup d'auteurs maintenant s'essayent également à ce qu'on appelle la couleur directe. C'est-à-dire qu'initialement, on avait une planche en noir et blanc, on en faisait une copie, on faisait une mise en couleur sur la copie, ce qu'on appelait un bleu. Maintenant, les auteurs vont plus loin dans une démarche beaucoup plus artistique et on retrouve maintenant de vraies peintures. Bilal en est un exemple parfait de cette technique-là.
0: Alors, on va écouter un extrait musical, mais avant... je voudrais, parce qu'on va rebondir dessus après cet extrait musical, j'ai noté une phrase de la directrice générale de Christie's France, qui disait « Nous sommes très heureux des résultats obtenus pour notre première vente de bandes dessinées. Avec des enchérisseurs de 14 pays, nous avons réussi le pari d'ouvrir à ce nouveau domaine les portes du marché international. » Alors, c'est devenu un véritable marché. Alors, si tu veux, on va écouter un extrait musical que tu as amené, et puis on va parler de cette phrase un peu après.

0: Là, je rebondis sur ce que tu as dit.
1: Alors, Pascal Subtil, à la lecture de cette phrase que je viens de citer de la directrice de Christie's France, on se dit que finalement, les planches originales, ça n'est plus de la culture populaire, c'est devenu un investissement, c'est devenu du marché, comme le reste de l'art.
0: Malheureusement, oui. J'ai eu cette chance finalement de découvrir les planches originales il y a 20 ans. Un moment où, voilà, où c'était beaucoup plus réservé à des passionnés. Et puis, voilà, on pouvait se faire vraiment plaisir sans avoir de scrupules pour son porte-monnaie. Au fur et à mesure, j'ai vu l'évolution du marché. J'ai vu les gens qui commencent à s'y intéresser. Les grands collectionneurs comme Michel-Édouard Leclerc, qui a fait une très, très belle exposition récemment à Landerneau. Et finalement, ils ont des revenus bien supérieurs. Les auteurs ont bien compris qu'il y avait moyen finalement d'arrondir leur fin de mois de manière plus agréable que de devoir faire des travaux publicitaires ou donner des cours. Ça a eu une influence d'ailleurs sur leur production, puisque forcément, quand initialement une planche originale était destinée à faire partie d'une narration complète, et maintenant, quand ils construisent une planche, ils se disent il va falloir que je mette telle héroïne. Parce que ça va être plus vendeur, ou finalement c'est un peu au détriment de l'histoire. C'est-à-dire que maintenant, certains auteurs, je ne veux surtout pas généraliser, certains auteurs qui, je pense, vendent bien, ont forcément en tête, quelque part, cette source de revenus. Voilà, on a plus maintenant affaire donc à des collectionneurs, enfin, en tout cas des spéculateurs, qui vont non plus acheter au coup de cœur, comme moi je peux le faire, mais essayer de voir... tel auteur y est coté, telle planche parce que c'est un tel album, mais on retrouve tel personnage, ou c'est une planche charnière dans tel endroit. Mais les sommes, comme j'ai pu te montrer, les sommes atteintes sont assez phénoménales.
1: Oui,
0: une personne qui veut se faire plaisir avec du Franquin, du Hergé, du Blin, pour des auteurs plus récents, ou du Johann Sfar, soit elles sont très aisées et rentières, soit je pense qu'ils risquent d'avoir des soucis avec leur épouse lorsqu'ils annonceront le prix.
1: J'ai vu que des planches étaient vendues jusqu'à 1 million d'euros.
0: Tout à fait. Mais là, on a eu récemment la vente Christie's qui a été assez phénoménale. On a eu une couverture d'Astérix qui est partie. J'ai plus les prix exactement en tête. Mais voilà, c'est hors de ma bourse. Ça, c'est certain. Néanmoins, heureusement, comme je citais tout à l'heure, on a quand même. Ça concerne une minorité d'auteurs. On peut toujours se faire plaisir à côté avec un original. Peu cher. Moi, j'ai la chance d'avoir mon meilleur ami, auteur de bande dessinée. Il s'agit de Patrick Jussaume, qui dessine la saga maritime Trempe. On peut encore se faire plaisir avec une belle planche maritime pour une série qui est quand même vendue à 40 000 exemplaires chez Dargaud, ce qui est quand même une série solide. Mm-hmm. On peut se faire plaisir pour 400-500 euros. Alors, oui, c'est pas forcément une somme abordable pour des gens qui ont juste un SMIC. Mais néanmoins, quand on regarde le marché de l'art, c'est ridicule en tarif quand tu vois que la personne elle a passé une semaine, deux semaines dessus. J'ai tendance à dire de manière imagée, à l'époque, je m'étais acheté une planche de 13. Alors je parle en France, c'était 10 000 francs, donc 1 500 euros. Maintenant, ça a été décuplé en valeur. On imagine qu'une série 13 qui se vend à des centaines de milliers d'exemplaires, connue de beaucoup de monde, un auteur qui a passé une semaine dessus, 10 000 francs, 1 500 euros, alors qu'à côté, on prend un jeune artiste qui est sorti d'une école de beaux-arts, qui va écraser un tube de dentifrice sur une toile, qui va crier au génie, et la toile va se vendre 15 20 000. Je ne veux pas du tout être réducteur sur l'art contemporain, mais on en arrive quand même à... Il y avait encore un delta entre la cote de la bande dessinée, quand je dis qu'elle reste populaire, c'est qu'elle reste accessible à beaucoup de monde, et un art contemporain qui est très élitiste. Et ce que je regrette, c'est de voir qu'actuellement, la bande dessinée a tendance à rejoindre le domaine des arts élitistes et inaccessible pour la plupart des gens.
1: Ah oui, ça peut être populaire aussi. Je lisais dernièrement que les albums d'Astérix, par exemple, sont vendus. Là, je ne parle plus des planches, hein, mais vraiment des albums sont plus vendus que 50 nuances degrés ou le dernier Guillaume Musso. Alors, bon, je ne suis pas un fanatique, bien au contraire, de 50 nuances degrés, encore moins de Guillaume Musso, mais c'est vrai que quand on voit que des albums de bande dessinée sont vendus plus que des livres qui font partie des best-sellers de l'édition, on se dit que ça reste quand même d'un côté... Il y a un côté populaire.
0: Alors, les albums, heureusement, même s'ils augmentent, sont accessibles. On a toujours des produits accessibles. Mais là, je viens de remettre la main sur les résultats de Christie's, de Sotheby's, pardon. C'est assez impressionnant. Une planche, un crayonné pour Tintin au Tibet d'Hergé est monté à 240 000 euros. On a Uderzo, une planche pour Astérix en Corse à 120 000 euros. Oui. On a la couverture d'Astérix et le Devin qui est partie à 160 000. Si on ramène en francs, c'est supérieur au million, c'est quand même le prix quelque part d'un appartement. C'est, ça reste assez... Moebius, pour prendre plus récent, est parti à quasiment 50 000 euros avec une planche de Lincal. Moi, j'ai le souvenir d'avoir acheté une planche il y a très longtemps que je n'ai plus. Hein, ma collection maintenant étant très réduite. Une planche de Moebius, c'était 1 500 euros. Alors, si on fait le parallèle, moi, 1 500 euros, maintenant 48 000, on voit bien qu'il y a eu une explosion des tarifs. Encore une fois, sur un nombre d'auteurs restreint. Mais les jeunes auteurs commencent à tirer leur épingle du jeu. On voit des Anna Mirales qui a vendu un original, une couverture de jean pour 41 000 euros. Donc, par contre, je me méfie. C'est spéculatif, il y a une bulle, et puis la cote d'un auteur peut être cotée aujourd'hui. Après-demain, qu'en sera-t-il? Autant des... Parce que là, on parle d'auteurs récents, qu'est-ce qu'ils apportent réellement à la bande dessinée au-delà de la qualité graphique? Si des Franquin, Hergé, Moebius ont une cote, c'est parce qu'ils ont été également des défricheurs, ils sont un peu des références. Et eux seront stables dans le temps, ils ne baisseront jamais, parce qu'ils font partie maintenant de l'histoire de l'art. Jean-Pierre Gibraï, dont j'apprécie énormément le travail, ou une Anna Mirales, qu'en sera-t-il dans 50 ans? Et ce que j'observe également, autre chose, c'est que, mine de rien, le lectorat de la bande dessinée, maintenant, c'est plus une population de personnes 40, 50, 60 ans. Les jeunes lisent beaucoup moins. On est un peu... on a surfé sur nos lectures d'enfants. Moi, je vois mes enfants, ils lisent très peu de bande dessinée.
1: Même les jeunes actuellement ne lisent plus de bande dessinée. Bon, on se désespérait que les jeunes ne lisaient plus de littérature dite traditionnelle. Mais même la bande dessinée, il y a un désamour.
0: Bah, ils sont tellement sur leur nouvelle technologie,
1: ouais, c'est vrai,
0: que finalement ils sont plus à passer. Je dirais pas qu'ils ne lisent plus. Mais moi, je vois le nombre de livres que j'avalais par semaine quand j'étais petit. J'étais toujours fourré à la bibliothèque. Alors oui, mes parents m'ont donné le goût de la lecture. Néanmoins, les jeunes actuellement ont d'autres centres d'intérêt, je dirais, qui sont plus virtuels.
1: C'est vrai, oui. Alors, je me suis laissé dire, tu vas me dire si c'est une vérité ou si c'est un mythe, que les auteurs de bandes dessinées maintenant... travailler des planches à la commande, c'est-à-dire que...
0: Alors, à la commande, on va prendre aussi un des plus anciens galéristes parisiens, qui est Daniel Maguen. Je sais qu'il a quelque part donné des recommandations aux auteurs dans leur travail. Alors, des fois, surtout dans le bon sens, des auteurs comme Manara, par exemple, ou Hugo Pratt, ont beaucoup travaillé au feutre. Or, le pigment évolue très mal à la lumière, et finalement, j'ai vu des magnifiques pièce originale qui était en train de virer au violet pâle ou au bleu parce que le pigment était en train de dépérir. Donc forcément, quand on conseille à un auteur de travailler à l'encre de Chine, c'est forcément dans son bien puisque l'original sera perçu comme étant de meilleure qualité. Donc le support, l'encre, toutes ces choses-là sont des choses importantes dans les conseils. Après, le travail à la commande, oui. Moi-même, j'ai un dessin d'un auteur que j'affectionne particulièrement, qui est André Juillard. J'ai eu la chance, il y a 2 ans, qu'il me fasse un travail de commande sur le dessin de ses héroïnes à Paris. Il était entre un album de Black et Mortimer et l'album suivant, et il m'a fait ce dessin dont j'en suis ravi. C'est un travail de commande, finalement. Alors, certains auteurs le font très ponctuellement, très rarement comme lui. D'autres auteurs le font beaucoup plus, parce que finalement, c'est très lucratif, au grand désespoir des éditeurs qui, eux, attendent que l'album sorte. Parce que finalement, leur travail initial, c'est quand même sortir des albums. Et quand les auteurs, tout d'un coup, s'éparpillent à faire des travaux de commande, parce que l'appât du gain, finalement, l'appât du gain est un péjoratif, je dirais, en tout cas, ils ne peuvent pas rester insensibles, finalement, à la possibilité d'arrondir leur fin de mois grâce à des travaux de commande. Oui, ça se fait de plus en plus. Et puis l'avantage, c'est que soit on a une planche qui se tient par elle-même. Ça t'appellera toujours les gens, hein, de façon de rentrer quelque part et de voir une planche originale, parce que c'est inhabituel. Et finalement, qu'est-ce qui est intéressant, c'est de surprendre les gens. Ouais. Mais finalement, on revient vers quelque chose de plus en illustration, et les collectionneurs aiment bien avoir un dessin sans bulle, et quelque chose qui est là pour... On détourne finalement l'original de son but premier. Enfin, je trouve que soit on collectionne les originaux, et dans ce cas-là, on prend un original qui a été publié, et non pas demander à un auteur de faire un travail en particulier. Mais après, il y en a pour tous les goûts, tout simplement. Mais oui, ça influe ce marché des originaux qui explose depuis 10 ans maintenant, et encore plus maintenant avec cette... On est quand même passé dans une autre cour. Je dirais que les ventes aux enchères qui ont existé ces dernières années étaient un peu dans la deuxième division. Là, avec un Sotheby's, quand on commence à voir ces maisons de vente s'intéresser à ce marché-là, et notamment cette vente de Daniel Maguen, voilà, on est arrivé dans la cour des grands. Et là, on se retrouve avec le marché du 9e art qui commence à côtoyer tous les grands arts reconnus. Ce qui explique aussi qu'on se retrouve avec des spéculateurs et des collectionneurs qui s'y intéressent, et malheureusement, l'explosion des tarifs.
1: Alors oui, justement, on va en parler tout à l'heure, parce que j'ai vu que justement, les grandes salles de vente classaient les auteurs selon les critères, selon les segments du marché qui étaient accessibles aux acheteurs, et que les acheteurs également analysaient leurs options d'achat en fonction donc de ces catégories. Mais pour rebondir sur ce que tu disais tout à l'heure, des œuvres de commande et du travail alimentaire, on en trouve à toutes époques et dans toutes les formes d'art. Hein. Balzac écrivait aussi à la commande pour vivre. Lui, c'était même pas pour dire ça, c'était vraiment pour vivre. Et même Jean-Sébastien Bach, quand il écrivait, il a écrit des œuvres de commande qui sont toujours des originales, bien sûr, mais parce que bon, on lui demandait, et il avait besoin et également de vivre. Donc, je crois qu'il n'y a pas de on n'a pas à faire de la fine bouche devant une art à partir du moment où la qualité est là. Je veux dire, voilà,
0: c'est tout à fait. Reste encore un travail. Je veux dire, typiquement le travail d'André Juillard, ça reste une série très limitée avec un réel talent graphique derrière. Il ne faut pas que ça soit à débiter, voilà. débiter. Mais je pense que les auteurs ont très bien compris une chose. Ils se sont vite adaptés à ce nouveau contexte. Ils ont vite compris finalement que qu'est-ce qui fait la cote. C'est la rareté, ou en tout cas la demande. Finalement, un dessin prend la cote à partir du moment où deux personnes s'y intéressent. Il suffit de deux personnes, et j'ai le souvenir d'une planche du Nid du Marsupilami qui a été la première à avoir vraiment exposé les ventes il y a une dizaine d'années et qui avait fait beaucoup de bruit finalement sur le marché de l'art. Parce que tout d'un coup, on se rendait compte, je crois qu'elle a dépassé le million, alors il me semble que c'était en francs encore à l'époque. Néanmoins, ça s'était passé entre deux personnes. Il n'y aurait qu'une seule personne, elle sera restée à 300 000. Qui était sa cote initiale. Mmh. Mais à partir du moment où une deuxième personne demande, n'importe quel domaine d'art, et finalement, les auteurs ont bien compris qu'il faut y aller avec parcimonie, et on voit des auteurs contemporains comme Guarnido, Blin ou Sfar qui diffusent leurs planches avec parcimonie. Guarnido, typiquement, ses deux premières planches de Black Sad ont été vendues pour une vente de charité. Mais le premier tarif a été tout de suite à l'équivalent de 7500 euros, et ça avait fixé la cote de l'auteur à ce niveau-là. Ce qui fait que, dès le départ, cet auteur-là était inaccessible à la plupart des gens. Mmh. Donc, voilà, ils gèrent le flux de leurs originaux, ils ont bien compris, ils sortent avec parcimonie. Certains, bien sûr, ayant des besoins d'argent, en vendent beaucoup plus. Mais finalement, avec le risque, tout s'effondre. Si on a plus d'offres que de demandes, finalement, il y a...
1: Et puis finalement, un artiste, il a du talent ou il n'en a pas?
0: Oui, oui. Et d'ailleurs, si on regarde bien, quand même, les artistes qui exposent sont quand même des gens qui sont extrêmement talentueux. Je vois Enki Bilal, j'ai été voir sa dernière exposition au Musée des Arts et Métiers à Paris. C'est simplement, c'était magnifique. Je veux dire, il y a des œuvres où je suis resté... Alors moi, je m'intéresse vraiment à tout domaine de lecture, à tout domaine de l'art. La bande dessinée en est un. Pour rebondir sur un terme initialement dit, non, c'est pas une passion, c'est un plaisir. Parce que passion, c'est déjà quelque chose qui dévore. Et puis je préfère garder ça pour des choses plus intimes, enfin plus de ressort familial. Mais c'est un grand plaisir. Et j'ai pris autant de plaisir à voir du Bilal qu'à un peintre que j'adore qui s'appelle Pierre Soulages. J'ai des auteurs... Voilà, ça me parle. Et quand on regarde bien ces 20 auteurs qui exposent des cotes, il n'y a pas grand-chose à acheter, voire rien du tout.
1: Alors, on va parler dans la troisième partie de cette émission, donc justement de ces catégories d'auteurs et pourquoi ils ont été classés par les investisseurs, hein, par les marchands, par les galeries et les marchands d'art. Mais je te propose que nous écoutions un deuxième extrait musical. Mais avant, on va réparer une erreur que j'ai commise. On a oublié de présenter la première chanson, la première musique que tu as proposée. Alors, c'était quoi la première ?
0: Alors, c'était Grégory Porter. Alors, j'ai fait le choix de proposer trois musiques pour cette émission qui sont des coups de cœur personnels. C'est le deuxième qui sera Da Silva est plus connu. Mais le premier et le dernier sont des coups de cœur récents. Et d'ailleurs, le dernier est un coup de cœur de Da Silva que j'ai repéré sur sa page Facebook, qui m'a donné envie de découvrir. Et ouais, ça sera pour tout à l'heure.
1: Alors, le troisième, on l'écoutera tout à l'heure, effectivement. Donc, nous écoutons maintenant Da Silva. Dans quelle œuvre,
0: Sauf erreur de ma part, La tendresse des fous.
1: La tendresse des fous.

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1: Alors, Pascal Subtil, on a vu que le marché des planches originales était florissant. J'ai vu un galériste dont tu as parlé tout à l'heure, Daniel Maguin, annoncer un chiffre d'affaires de 240 millions d'euros pour l'ensemble de ses productions, enfin de ce qu'il a, de ce qu'il présente et de ce qu'il vend. C'est énorme. On est dans les très très grands marchés de l'art. Et j'ai vu que les vendeurs, eh bien, classaient les auteurs selon. Alors, je pense qu'effectivement, c'est selon ce que ça peut leur rapporter. Mais alors, on a d'un côté des auteurs classiques, alors parce qu'ils ont une base de lecteurs très très importante. C'est à Julliard dont on parlait tout à l'heure, ou Benoît, Franck, Pellerin, etc. Alors, qu'est-ce qui fait, on va peut-être détailler par la suite cette classification, mais qu'est-ce qui fait que ces auteurs passent pour être des classiques? Parce que, bon, c'est vrai qu'il y en a certains qu'on connaît, mais il y en a certains que moi je ne connais pas, par exemple.
2: Alors... Oui, la classification, elle existe forcément, parce qu'il y a plusieurs veines. Si on parle déjà du marché, il y a forcément les incontournables, il y a vraiment les références historiques dont je parlais tout à l'heure, et d'ailleurs qui sont en général, on associe valeur historique à inabordable, en tout cas pour eux. On va citer des noms comme Hergé, Franquin, Uderzo, Jacobs, Hugo Pratt, Enki Bilal, Moebius, Peyot. Voilà, les tarifs sont tellement élevés que même les musées actuels, comme le musée d'Angoulême, n'ont pas spécialement les moyens de pouvoir acquérir ce genre de pièces.
1: Ah, ceux-là, on les connaît.
2: Voilà, ceux-là, on les connaît. Après, il y a une vague montante de nouveaux auteurs qui sont plus récents, plutôt des années 70, 80, 90, voire un peu plus récents, qui, eux, maintenant, sont un peu dans la deuxième vague derrière et qui aussi ont leur cote qui monte, qui est tirée vers le haut. Et là, on peut citer des Rosinski, des Gibra, Tardy, Skuyten, Vance. Voilà, ça devient une nouvelle référence d'une plus récente. Après, pour tous les auteurs, oui, il y a une classification, mais ça dépend des goûts, finalement. C'est assez amusant, on va trouver des collectionneurs. Et ça, d'ailleurs, on parlait de Belgique tout à l'heure. Les collectionneurs belges ne sont pas attirés par les mêmes pièces que les collectionneurs français. C'est vrai que les collectionneurs belges sont attirés par toutes les séries un peu, en référence justement franco-belge, des séries des années 70-80. Ils sont peut-être moins attirés par la production plus contemporaine, qui est plus l'objet du marché parisien. Et les galeries belges, d'ailleurs, créent des annexes parisiennes en tenant compte de ce marché-là. Si on devait pas catégoriser les différents types d'auteurs, bon, y a ce qu'on appelle les auteurs très classiques. En général, ils sortent du lot parce qu'ils ont eu des séries qui ont eu un grand succès. On va parler forcément d'un de mes auteurs favoris, qui est André Juillard, donc, qui s'est fait connaître par le passé par Les Sept Villes d'Épervier, qui a été une très très grande série, qui a été la première saga historique en bande dessinée, enfin, considérée comme telle. Après, qui depuis est connu pour avoir repris notamment la série Black et Mortimer. Voilà, cet auteur-là, même s'ils sont très, très classiques, il est très élégant, il est très propre, ses originaux sont magnifiques. Et il plaît parce que voilà, ce sont des gens sont attachés avant tout à ce qu'il a fait. Et notamment, je pense qu'une des grandes étapes du marché des originaux, et d'ailleurs les pièces sont très recherchées, c'est une pièce plus c'est une œuvre plus personnelle d'André Juillard qui s'appelle Le Cahier Bleu, qui a été primé à Angoulême comme meilleur album de l'année, qui est moi-même mon livre de, enfin ma bande dessinée de chevet, si je devais en choisir une. Où les voilà, on va chercher chez un auteur certains types d'œuvres. Bon, André Juillard, voilà, il est recherché, il était recherché au début et sa cote s'est envolée, notamment pour Les Sept Villes d'Épervier, qui a marqué. Tout comme on peut parler d'un auteur local qui s'appelle Patrice Pellerin, qui voit sa cote s'envoler avec la série L'Épervier. Une similitude un peu de nom. Dans les auteurs contemporains très, très classiques, on retrouve des Philippe Franck, avec une série comme Largo Winch. Bon, il faut dire que ça a été popularisé en plus par le cinéma. Ted Benoît fonctionne bien, mais c'est plus intimiste. Les gens connaissent moins l'œuvre de Ted Benoît, mais par contre, il s'agit typiquement d'un auteur qui a une bonne renommée au sein dans le milieu de la bande dessinée et des collectionneurs. Voilà, donc il sera recherché pour ça. Après, on a des auteurs qui ont vraiment leur touche personnelle, qui ont vraiment un graphisme propre, on ne se trompe pas. Alors, même si les précédents, on les reconnaît tout de suite, ceux que je vais citer sont des auteurs ou qui ont vraiment une patte totalement différente de ce qu'on peut trouver. On parle d'Isler, Turf, Sorel, Delaby, Loisel, Bouc, Herman, Marigny, Guarnido. Voilà, ce sont des gens qui ont une forte personnalité dans leur graphisme et qui plaisent justement parce qu'ils sont complètement différents. Il ne faut pas se leurrer, la bande dessinée actuelle, y a quand même, c'est comme dans n'importe quel domaine. Je ne dirais pas qu'il y a 80% achetés, mais il y a 80% finalement qui manquent de personnalité. On va chercher vraiment ce qui est intéressant dans les 20% qui restent, voire dans les 5% où là, on va trouver la meilleure qualité. Après, il y a des auteurs qui ont qui marquent une époque, parce qu'ils sont un peu un tournant. Chaland, qui malheureusement est décédé trop jeune, mais qui, à travers ses quelques œuvres, a marqué toute une génération, et ses originaux sont très très recherchés. Ou plus récemment, Johann Sfar. Voilà, c'est toute une nouvelle école. Lewis Trondheim, Johann Sfar ou Christophe Blin sont des gens qui ont marqué la génération des années 2000. Alors ça, c'est des auteurs qui sont considérés comme des jalons. Après, on a de la nouvelle génération, des auteurs qui sont en train de monter, qui sont suivis comme Séverin, Terpan, Lapone ou Stanislas, voilà, qui ne sont pas encore très connus du public, mais on sait qu'ils ont le potentiel, qu'ils ont le talent, on le voit graphiquement parlant, il ne reste plus qu'à trouver quelque chose qui va vraiment les rêver, les mettre en avant. Et puis, on a les auteurs qui sont un peu les auteurs qui ont été récompensés, qui sont forcément repérés. Voilà. Catégoriser, c'est un peu réducteur, mais oui, il y a des veines, il y a des dominantes. Moi, je sais que finalement, je suis assez relativement classique dans les pièces que j'ai pu acheter, puisque ma dominante, comme elle était des pièces d'André Juillard, des pièces de Floch, des pièces de Patrick Jussaume. Si je dois juger ma collection, finalement, elle est restée très, très classique. En style graphique, j'ai très vu, à part une planche de Moebius, j'ai rarement eu ou de Turf, je ne suis pas trop sorti du sentier classique. Et puis après, il y a aussi autre chose et qui est en train de se développer actuellement et qui me plaît beaucoup personnellement. C'est des auteurs, mais qu'on peut vraiment rapprocher du milieu des artistes peintres et d'ailleurs qui sont surtout connus pour leurs illustrations. C'est des auteurs comme Loustal ou François Avril et qui font des expositions un peu partout. François Avril est d'ailleurs très réputé au Japon. Et j'aime beaucoup le côté minimaliste mais très expressif de ses œuvres. Et je pense que une des tendances que je remarque actuellement, et on le voit dans les galeries, c'est que les gens s'intéressent aussi énormément au travail d'illustrateur. Il y a des auteurs d'ailleurs qui ont touché aux deux. Je pense à des auteurs que j'aime beaucoup, qui étaient Dupuis et Berberian, qui travaillaient. La particularité, c'est qu'ils travaillaient à deux. Donc c'était des œuvres à quatre mains. Et qui travaillaient aussi bien dans les œuvres, des albums comme la série Monsieur Jean, qui est une série qui m'a beaucoup plu, que des travaux pour le caviste Nicolas. Et ses œuvres, tous les travaux qu'ils ont pu faire pour Nicolas sont des pièces qui sont très recherchées. Donc je pense qu'au fur et à mesure, il y a aussi une sorte d'élargissement. Et on voit les galeries, si on va chez Maguen, si on va chez Bernard Maé à la galerie du 9e art, on regardera, il commence à s'ouvrir au dessin de presse, il commence à s'ouvrir au travail d'illustration. Il y a Lacombe chez Maguen qui est très connu pour ses travaux pour livres de jeunesse. Travail magnifique, et justement Daniel Maguen est en train de pousser ça, de mettre ça en avant, de mettre en avant son talent. Et voilà.
1: Alors justement, dans ce que tu viens de dire, c'est intéressant, parce que on peut le relier un petit peu à ce qu'a été aussi, tu parlais donc de je ne sais plus quel auteur qui a travaillé pour Nicolas, on rejoint un peu le domaine de l'affiche, je veux dire, qui a eu également ses lettres de noblesse, et puis le dessin de presse, parce que finalement, quand on pense à ce que faisait Jacques Faisan dans Le Figaro, par exemple, on est aussi également, on peut parler d'œuvres d'art, je veux dire, parce qu'il y a véritablement, il y a un trait plume, il y a un trait de crayon, et puis il y a une pensée, il y a quelque chose de... Et on est dans le même domaine.
2: Avec la particularité, là, on se rapproche de la photo, finalement, c'est... Enfin, dans le fond, je parle, c'est qu'on est obligé de raconter quelque chose à travers un seul dessin. Oui. Alors, les auteurs de bande dessinée le font déjà à travers la couverture de leur album. Oui. Si on veut attirer, finalement, un lecteur dans une librairie, quoi de mieux qu'une belle couverture ? Parce qu'une couverture qui passe dans l'eau, connaissant la production actuelle, si c'est pour être dans le flot des albums qui sortent chaque semaine, il faut que tout d'un coup, cette couverture interpelle le lecteur, donne envie d'aller voir, au-delà du bouche à oreille ou des critiques des libraires, qui sont aussi très importants. Mais je crois que c'est la série Là où le regard ne porte pas. Enfin, je dois me tromper dans le titre, mais je me rappelle toujours de cette couverture très épurée et qui m'a interpellé. Et finalement, je l'ai lu, j'ai apprécié. Mais ce que j'ai aimé par-dessus tout, c'est cette couverture. Et le travail des illustrateurs et des auteurs, beaucoup de d'auteurs de bande dessinée font de l'illustration. Et donc, il s'agit de Dupuis et Berbérian. Mmh. Voilà, c'est faire passer un message sur un dessin. Et finalement, c'est comme une photo. Sur une photo, on fait passer un message, une émotion. Et moi, j'avoue que j'aime beaucoup quand même le travail d'illustration pour ça. C'est de voir qu'est-ce que l'auteur a cherché à raconter derrière.
1: Alors, on parlait des galeries tout à l'heure. Il y a beaucoup de galeries en France maintenant ?
2: Il y en a beaucoup. Alors, en fait, la bande dessinée, les originaux, il n'y a pas que les galeries. Alors, les galeries, pour revenir à la question, oui, il y en a, je dirais, une quinzaine à peu près à Paris, sachant que les plus connus, c'est avant tout les galeries historiques, qui sont Galeries du 9e art de mon ami Bernard Maillet, qui est, voilà, que j'invite à aller voir, parce qu'il fait toujours de très très belles expositions. Et Daniel Maguen, qui a travaillé à la fois sur Paris, il a eu des épisodes également à Bruxelles. Bon, voilà, ça, c'est les deux galeries phares parisiennes. Ensuite, on retrouve aussi les galeries comme Champaca, Petit Papier, Galerie Oblique, enfin, réparties entre Paris et Bruxelles. Voilà, on a dépassé quand même les 10 galeries, ce qui n'est pas anodin. Il faut imaginer quand même les quantités de pièces qu'il y a derrière. Il y a de quoi faire, il y a de quoi faire. Mais après, il y a d'autres, les originaux, on les retrouve dans les salles des ventes, comme on a évoqué. Mais il y a aussi les choses les plus simples. Il y a les réseaux entre collectionneurs, il y a Internet, et puis tout simplement les rencontres avec les auteurs. Beaucoup de mes pièces viennent de rencontres chez les auteurs, à qui j'ai pu acheter en direct, voire même, bon, pour Patrick Jussum, c'est différent, c'est un ami, donc certaines pièces sont même des cadeaux. Voilà, il y a les gens peuvent trouver, c'est pas quelque chose d'inaccessible, il n'y a pas besoin d'aller forcément dans une galerie parisienne pour se faire plaisir, pour trouver quelque chose. Et la personne qui n'ose pas à la rigueur rentrer dans une galerie peut facilement aller sur leur façade sur Internet, puisque chaque galerie a sa page Internet, voir ce qui existe, et se rendre compte finalement que si on parle de prix inaccessible d'un côté, on peut aussi se faire plaisir à partir avec des dessins à partir de 50 euros. Finalement, on peut avoir un... Ce qui compte, c'est vraiment le cœur. Bernard Maillet m'a toujours dit que j'avais fait de très bons choix, mais parce que je faisais des choix avec le cœur, le coup de cœur. Je pense que quand vous allez quelque part, vous voyez un original, je pense que ce qui est important, c'est de repartir et de voir si vous y repensez le soir. Finalement, toutes les pièces que j'ai pu acheter en me disant « Ah ouais, ça vient de tel album, il y a tel personnage ou quoi », qui ont été des choix de raison, entre guillemets, raisonnés, comme pourraient le faire certains investisseurs, je m'en suis très vite séparé parce que ce qu'il faut, c'est à chaque fois que je passe devant, c'est se faire plaisir. Moi, mon but, mes originaux, c'est pas de les mettre dans un book ou dans un coffre et dire j'ai la propriété, j'en ai rien à faire. Et mes pièces sont souvent en prêt, d'ailleurs, dans des expositions. Parce qu'il est important de montrer aux gens, finalement, ce travail que les gens ne supposent pas. Parce que quand on voit un album de bande dessinée arriver en librairie ou au supermarché, ils n'imaginent pas que derrière, il peut y avoir un an, deux ans de travail. Et j'aime bien justement montrer aux gens que ben voilà, il y a tout un travail en amont qui se fait à travers les scripts, les storyboards, les travaux préparatoires, les planches. Et voir qu'il y a des vrais artistes qui travaillent dessus. Donc voilà.
1: Ben, ta démarche, finalement, c'est ce qui va différencier toujours et dans tous les domaines, et heureusement, l'investisseur du collectionneur.
2: Et oui, voilà, et pour finir justement sur les gens qui veulent un jour, pourquoi pas franchir le pas. Et j'ai plusieurs amis qui ont découvert les originaux en venant chez moi et qui se sont fait plaisir avec des pièces à des tarifs très variés. Je pense que finalement, on s'est tous orientés souvent vers des séries qui nous ont marqués dans notre jeunesse, une sorte de Madeleine de Proust. C'est assez amusant. On se rend compte finalement qu'on recherche des choses qu'on a connues. Et moi, je me rappellerai toujours, c'était chez Daniel Maguen à l'époque. J'étais chez lui, on se voyait souvent. Et je me suis retrouvé avec des albums, des planches de J.G., Joseph Gillin, des planches de Tanguy et la Verdure. En fait, je me retrouvais avec des planches originales des albums que j'avais lus quand j'étais gamin. Et là, l'effet est quand même particulier parce que tout d'un coup, on a le vrai dessin. Et cette planche, on la connaît par cœur parce que moi, je devais avoir quoi, 3 albums de Tanguy et la Verdure. Mais je les ai tous lus, je pense, une trentaine de fois chacun. Et tout d'un coup, voilà, on replonge 20 ans en arrière. Et beaucoup d'auteurs, finalement, recherchent un peu ce qui a créé une émotion chez eux. De toute façon, finalement, la vie, qu'est-ce que c'est? On recherche toujours ce qu'on a, ces émotions de l'enfance. Qui pour moi, l'enfance est une histoire d'amour qu'on ne revivra plus, mais on essaie de la revivre à travers toutes ces choses-là. Et c'est pour ça. Voilà, il faut que le cœur parle. Il faut que moi, j'ai le souvenir de ce dessin de Gibra que j'avais vu une fois. Le soir, j'arrêtais pas d'y penser. Je savais qu'il y avait un coup de cœur et le lendemain, je l'ai acheté.
1: Le temps passe. Je te propose que nous écoutions ton troisième extrait musical. Et puis, j'ai une dernière question à te poser après sur le Festival d'Angoulême, parce que c'est quand même le salon incontournable de la bande dessinée. On écoute le troisième extrait.

0: Alors Pascal Subtil, je disais avant... Oh, d'abord, on va présenter quand même cette pièce qu'on vient d'entendre.
1: Alors, il s'agit de Mélanie de Biasio, intitulée « The Flow ».
0: C'est superbe.
1: Et voilà, j'ai découvert ça par hasard en suivant la page de Da Silva qu'on a écouté juste avant, qui a eu un coup de cœur pour cet artiste. Donc je suis allé voir et, ouais, et à mon tour, j'ai eu un coup de cœur pour elle.
0: Ah, c'est
1: très
0: bon.
1: Je vous invite tous à écouter son album parce qu'il est du même calibre.
0: Alors je disais avant donc, que nous l'écoutions qu'il y a un rendez-vous incontournable, c'est le festival d'Angoulême.
1: Oui, Angoulême, 200 000 visiteurs par an.
0: Un concours.
1: Un concours des prix quand même renommés, en général de très très belles expositions. J'ai eu l'occasion d'ailleurs d'y participer auprès de galéristes. Je n'y étais pas en tant que public, mais en tant que professionnel, ce qui m'a permis de rencontrer des grands auteurs et de devenir ami avec certains dans les cafés littéraires et les arrière-boutiques finalement des stands. Je dirais que j'irai moins aujourd'hui parce que voilà, marin, j'aime les grands espaces et finalement être un peu oppressé, j'ai passé l'âge. Et puis j'ai eu le plaisir d'avoir d'excellents amis auteurs comme Patrick Jussomme, Christian Caillot, Eric Lout, que j'ai eu l'occasion de voir de manière beaucoup plus sereine dans le cadre privé. Donc voilà, ça me va. Mais Angoulême, oui, c'est à voir notamment pour les expositions. Moi, je me rappelle d'une exposition Jérôme Moebius qui était absolument extraordinaire. Voilà, mais c'est toujours les originaux, c'est voir le réel, voir la matière finalement, voir ce qui... Toujours s'imaginer ce qui se passe derrière, d'imaginer cette planche posée sur la planche à dessin. Moi, je tiens là... Typiquement, si des gens ont Facebook et souhaitent voir un peu du travail en amont, je tiens la page Facebook de Patrick Jussomme pour la série Trempe. Et régulièrement, on met des travaux du prochain album. Comme ça, les gens peuvent voir un peu, voir déjà qu'il y a 1 à 2 ans de travail derrière, et puis découvrir un peu toutes ces choses-là. Donc Angoulême a cet avantage-là de mettre en avant le travail des auteurs lors d'expositions. Mais sans aller à Angoulême, il suffit d'aller ne serait-ce qu'aller à Perthes-Guirec ou à proximité, où là récemment, on a eu un festival à l'Opérette. Et vous aurez aussi l'occasion de voir de très belles choses.
0: Pascal, merci d'être venu jusqu'à nous, c'était passionnant. J'espère qu'après ta mutation à Paris, on aura le plaisir de te revoir à Brest et de te réinviter à nouveau.
1: Je ne manquerai pas d'y revenir.
0: Nous allons continuer notre intégrale de la musique chorale de Brahms par la deuxième des 5 chansons opus 104 pour chœur mixte qui s'appelle Nacht wahre 2, Zwei, puisque la semaine dernière nous avions écouté Nacht wahre 1, la première, je veux dire ronde de nuit numéro 2. Apparemment, c'est pas une ronde de nuit militaire, hein, c'est plutôt une ronde de nuit amoureuse. Et il a dû conclure plus vite que la semaine dernière parce que cette pièce ne dure que 45 secondes.

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1: Bonjour à tous, un nouvel épisode de D'entre deux sur Radio Neptune. Aujourd'hui, nous avons le plaisir d'accueillir Jacques Daigniel. Bonjour Jacques Daigniel.
2: Bonjour.
1: Jacques est un cinéphile, grand passionné de cinéma, ancien directeur de salle de cinéma. Et à Brest, nous avons l'occasion et le plaisir de le voir régulièrement lors de séances exceptionnelles au cinéma Les Studios, dans le cadre de la programmation de l'association Les Feux de la Mer. C'est un très très joli nom d'ailleurs d'association, Les Feux de la Mer ou Les Feux sur la Mer.
2: Les Feux de la Mer, c'est en hommage à un film de Jean Epstein. Qui est sur les phares de la région autour de Brest, Molène, Ouessant, voilà.
1: Jacques Daigniel, comment est-ce qu'on pourrait vous définir ? Est-ce que vous êtes un cinéphile ? Et qu'est-ce qu'on met derrière ce mot ? Est-ce que vous êtes un amoureux de cinéma, un passionné de cinéma ?
2: Alors, c'est difficile parce que bon, la cinéphilie aujourd'hui a tellement évolué que peut-être que le mot cinéphile ne me convient pas exactement. Je préférerais... amoureux de cinéma au sens de Jean Douchet, c'est-à-dire l'art d'aimer. Voilà, l'art d'aimer le cinéma. Amoureux de cinéma, ça me va bien.
1: Bon, et le cinéma, alors vous l'aimez énormément, vous voyez énormément de films, hein, chaque semaine, très régulièrement. Qu'est-ce que ces dernières 72 heures vous avez regardé, pour qu'on ait une idée ?
2: Alors, hier, un film que je n'avais jamais vu, je l'ai vu là sur Arte, Les Trois Jours du Condor de Sidney Pollack. Enfin, parfois, il y a des films qu'on n'a pas vus. Hein. Un film typiquement années 70, vraiment lié à aux grandes crises politiques américaines, enfin, le Watergate, les assassinats des frères Kennedy. Et cette espèce de sujet paranoïa, enfin un sujet un peu entre science-fiction et crise paranoïaque dans la CIA, parce que bon, ça paraît pas tout à fait crédible, il y a pas mal de choses qu'on pourrait penser invraisemblables, mais en même temps, ça fonctionne très bien, et surtout grâce
1: à Robert Redford
2: et à son jeu, quoi, au fait qu'il soit à la fois très physique, et qu'il joue quelqu'un d'intellectuel.
1: On sent que vous vous enflammez tout de suite. Dès que vous voyez un film, vous trouvez de l'intérêt dans presque tous les films que vous voyez.
2: Ou parfois, non. Parfois, j'aurais même envie de sortir. Ça m'est arrivé très rarement, mais bon, parfois non. Mais la plupart du temps, il y a de l'intérêt. Et puis, il y a les beaux films, les grands films, et des films qui sont passionnants. Je ne pense pas que ce film est un grand film, mais c'est un film très passionnant. Par pas mal...
1: Film extrêmement prenant.
2: Oui, oui, et puis il y a quand même un sens de la mise en scène. Tous les meurtres du début sont mis en scène avec une certaine maestria. Voilà.
1: On va revenir dans quelques instants sur votre parcours et comment on devient cinéphile, parce que c'est l'une des idées de cette rencontre d'entre deux. Première pause musicale et un hommage à la Nouvelle Vague et à François Truffaut.

0: Julia et l'écharpe, une belle variation par le contrebassiste Stéphane Kéréki, de la musique de Bernard Herrmann pour le film La mariée était en noir de François Truffaut. C'est extrait d'un album qui s'appelle Nouvelle Vague et qui date de 2014. Alors, j'imagine, Jacques Daigniel, que vous êtes un passionné, entre autres, de Citizen Kane, où l'enfance joue un rôle très très important. Alors, je suppose que votre enfance a joué un rôle important dans votre construction en tant que spectateur de cinéma.
1: Oui, alors c'est assez paradoxal parce que avec mon père, nous ne sommes pas, mon frère et moi, enfin mon premier frère parce que l'autre arrive un peu plus tard, donc voilà, aller voir beaucoup de films.
0: Vous êtes brestois,
1: oui, je suis né à Brest et puis j'ai vécu 29 ans à Brest. Et donc on est allé voir simplement les Tintins, parce que mon père était un adoré Hergé et Tintin, et donc Tintin et les Oranges 2, le mystère de la Tonzon d'Or, etc. Et pas de Walt Disney, curieusement, bon, voilà, bon, ça ne me manquait pas. Et il a fallu que, en fait, j'habite juste à côté du Siam,
0: qui était
1: une salle unique, il n'y avait pas encore les quatre salles.
0: Le Siam qui était rue Jean Jaurès.
1: Qui était rue Jean Jaurès, mais juste à côté, collé au Siam. Et comme j'allais à l'école à Gésiras, et bien je faisais le chemin à pied. Et quand je rentrais, le hall du Siam était ouvert parce qu'il y avait cette particularité de voir qu'il y avait les affiches de tous les films à venir, plus des photos de films, beaucoup de photos de films. Et aussi, chose que je n'ai vue nulle part ailleurs, un écran dans le hall, et la projection était en rétroprojection, et on y passait les bandes annonces des films de la semaine, du film de la semaine et des films à venir. Et donc là, j'ai découvert la bande annonce du Cid, de Cléopâtre, de Barabbas, donc plutôt des films à grand spectacle qui m'ont.
0: Ça vous a fasciné.
1: Ça m'a fasciné et ça a développé mon imaginaire.

0: toutes les rues et puis dans les quartiers de la ville. Vous avez connu cette époque-là?
1: Oui, il se trouve que j'ai même fait un mémoire de maîtrise là-dessus, donc il y a histoire du spectacle cinématographique dans le Finistère. Je pense qu'à l'époque des années 60, je ne sais plus exactement combien on doit être, mais autour de plus de 20 salles de cinéma à Brest, parce qu'il y a à la fois les salles qui appartiennent à un seul propriétaire,
0: la famille Olé.
1: Qui est la famille Olé, voilà. Et les salles de patronage, donc patronage laïque de recouvrance. Il y a une salle aussi à Le Stella,
0: à Lambézélec.
1: Il y a L'Avenir, donc Place Guérin. Il y a une salle à Saint-Pierre, dont j'ai oublié le nom aujourd'hui.
0: Moi
1: et il y a une salle à Saint-Marc, donc ça fait quand même pas mal de salles.
0: Le cinéma de quartier existe, il y avait une salle aussi à la Marine, il y avait la salle Surcouf qui a existé.
1: Il y avait le Surcouf, salle que j'ai fréquentée, parce que étant au lycée Algéras, puis ensuite à l'Arthe-Loire, j'irai voir des pièces de théâtre et aussi des films. Soit pour des remises des prix, parce que les remises de prix, c'était soit au Surcouf, soit au Vox, d'ailleurs.
0: La projection de fin d'année, effectivement.
1: C'est là que j'ai découvert peut-être d'autres films aussi.
0: Est-ce qu'à l'époque, vous complétez, alors on est à une époque où aujourd'hui, on ne s'en rend pas forcément compte, mais on a envie de voir un film, je pense qu'en 2-3 clics, on a la possibilité d'en voir un très très grand nombre. L'accès au cinéma est beaucoup plus compliqué à l'époque. Est-ce que vous allez compléter votre connaissance qui va devenir petit à petit encyclopédique du cinéma par la télévision?
1: À partir du milieu des années 60, je vois plutôt des feuilletons et des films, des westerns, à mon avis de série B, je ne m'en rappelle plus les titres, évidemment, chez ma grand-mère, qui est la seule, ma grand-mère paternelle, la seule à avoir un poste de télévision. Chez nous, il n'y a pas de télévision. Donc, je vois Thierry Lafronde, Zorro, et puis David Croquette, des westerns de série B.
0: Et vous écoutez aussi beaucoup de musique. Alors, on a composé cette émission avec vous et vous avez choisi d'entendre Adamo, Tombe la neige. Pour quelle raison?
1: Alors, parce que je trouve que cette désert, c'est un titre qui est très émouvant. Enfin, que pour moi, c'est un des chanteurs français, belge. En fait, italien,
0: disons le français.
1: Oui, voilà, et qui sait transmettre par. Au fond, on fait des petites fictions avec ses chansons. J'ai eu la chance de le voir en concert il y a plus d'une dizaine d'années avec une toute petite formation et c'était formidable. Voilà, il sait faire passer l'émotion très, très fortement. Et puis.
0: Voilà. 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

0: Vous écoutez Entre Deux sur Radio Neptune et nous remontions le temps. Nous étions en 1963 avec Tombe la neige par Adamo. Alors, Jacques Daigniel, on avance nous aussi dans le temps et l'idée de cette émission, c'est le parcours aussi d'un, alors on va dire un cinéphile, en tout cas d'un grand amoureux du cinéma. On a parlé de l'enfance, arrive l'adolescence, puis la période qui précède le moment où on devient un jeune adulte. À quel moment est-ce que vous sentez une sorte de bascule dans votre parcours? Est-ce qu'il y a un film ou un auteur où vous vous dites, là, j'ai pas été simplement spectateur, il s'est passé quelque chose qui me fait basculer dans un autre monde?
1: Oui, je vais juste faire un petit retour. Avant, j'avais vu peut-être quelques films d'aventure, Les Voyages de Gulliver, de Fleischer, Le Cid d'Anthony Mann, ou À l'abordage de Sherman.
0: Oui. Vincent Sherman,
1: oui. Oui, Georges Sherman.
0: Georges Sherman.
1: Oui, Georges Sherman. Et puis, là, quand je vais commencer à aller au cinéma vraiment. Seul... c'est en 1969, j'ai 16 ans, c'est faisable, quoi.
0: Alors vous dites seul, c'est important, précisons-le.
1: Oui, c'est important parce que c'est une question du choix du film, et quand on est seul, ben on choisit vraiment le film qu'on veut aller voir, sinon souvent on est une bande d'amis, on est entraîné, et c'est le film qui marche, ou c'est un incontournable, bon, qu'on verra avec des amis dans ce cas-là. À partir de ce moment-là, je vais tout voir, c'est-à-dire aussi bien des comédies, des westerns, des films d'auteur. Et le premier film qui va vraiment me marquer, alors que, en dehors de Il était une fois dans l'Ouest de Sergio Leone, qui est un film très marquant et que j'aime beaucoup, mais c'est pas c'est Ma nuit chez Maud.
0: D'Éric
1: Rohmer. Je le vois la même année qu'il devait avoir un Michel Deville, je suppose que c'est Benjamin ou les mémoires d'un puceau, ou Bye Bye Barbara. Le spécialiste de Corbucci, c'est avec Johnny Hallyday, c'est la même année. Et là, je vois Ma nuit chez Maud, et quand je sors, on est en 69, le Paris de Pascal, ça met un peu passé au-dessus de la tête, comme il faut bien le dire, je n'ai pas lu Pascal à 16 ans, voilà. Mais je pense que j'ai vu des acteurs formidables, déjà, donc Trintignant et puis
0: François
1: Fabian et Antoine Vitesse, que ce cinéma qui s'articule autour de la parole m'a fasciné. Et donc je me dis, ah oui, finalement, on peut être fasciné par un film
0: très beau noir et blanc, un autre rythme.
1: Enfin, où il n'y a que de la parole, où on parle. Et pas seulement un film d'aventure ou un western. Ou voilà.
0: Qu'est-ce qui va se passer alors après cette révélation, d'une certaine façon?
1: Eh bien, je vais commencer, comme je l'avais fait au fond aussi pour la musique, je pense que j'aime un peu, c'est à l'intuition. Parce que la musique, je vais écouter le Pop Club de José Arthur, puis cette radio dont je ne me rappelle plus, qui était sur un bateau.
0: La radio anglaise.
1: La radio anglaise, oui. J'entendrais l'air plein, Quicksilver, enfin, avec ça, les gros brocs de l'époque. C'est à l'intuition de me dire, tiens, si j'allais voir ce film-là, il faut que je me frotte à ça. Et puis je me dis, tiens, j'ai vu, par exemple, de Deville, j'avais vu donc Bye Bye Barbara. Je vais aller voir d'autres films de Michel Deville dans les années, au début des années 70.
0: Et vous augmentez votre territoire de connaissance de cette façon-là.
1: J'augmente mon territoire de connaissance de cette façon-là. Et comme nous sommes à Brest, et que quand même, la programmation est assez minable.
0: J'allais vous poser la
1: question. Je peux pas dire autre chose. Est assez minable. Les films ne sont pas en VO pour la plupart du temps, même quasiment jamais. Plein de films ne sortent pas à Brest.
0: Ouais.
1: Et donc, comment faire? Il y a Claude-Jean Philippe et Patrick Brion.
0: Deux figures de la télévision française.
1: Et c'est là que je vais découvrir des choses absolument formidables.
0: Pour les propos.
1: Ordette de Dreyer ou Juliette des Esprits de Fellini, c'est là que je les vois. Quoi.
0: On va découvrir comme ça Tex Avery, oui, les films de Léo McCarré.
1: Tex Avery, Elle et lui de Léo McCarré. Enfin, c'est tout d'un coup, tout un univers s'ouvre pour moi. Je n'ai pas encore fait une théorie des auteurs et tout ça, pas du tout. Je ne lis pas les cahiers du cinéma et je comprendrais bien pourquoi plus tard, parce que je les ai, hein, ces numéros, ils sont quasi illisibles, mais bon.
0: Mais bon, et effectivement, est-ce que c'est là que va naître l'idée que vous pourriez, avant d'en faire votre métier, peut-être un sujet d'étude ?
1: Pas vraiment. En fait, quelque part dans ma tête, il y a l'idée que je veux être quelqu'un qui soit un montreur, un passeur, mais sans doute plus du côté de la musique.

0: 1972, Old Man par Neil Young de l'album Harvest. Alors là, qui fait complètement l'unanimité. Jacques Daniel, pourquoi ce choix ?
1: Je pense que parmi la musique que j'écoutais à l'époque, bon, les Loges, Jefferson Airplane, Quicksilver, Grateful Dead, qui sont plus psychédéliques. En fait, mon vrai amour, c'est plutôt la country folk et la folk music. Et donc, en plus, il y a dans les paroles de cette chanson restent pour moi toujours très prégnantes aujourd'hui. Et Neil Young a toujours eu une vraie sincérité. Donc, bon, voilà. Et j'ai eu la chance de le voir en concert. Et il est formidable aussi quand il fait des morceaux électriques. Donc.
0: Alors, on avance et on se retrouve là dans une période qui va précéder votre période d'études. On est, disons, au début des années 80. Neil Young, c'est 72, mais bon, on l'écoute encore et il a pas pris une ride. J'aimerais qu'on évoque, puisqu'on évoquait le paysage du cinéma, une salle qui a eu une importance dans la construction cinéphilique des Brestois, c'est le Xénon, qui était une salle associative qui se trouvait à Bellevue et dont vous avez failli être le programmateur. En tout cas, vous étiez très impliqué dans la programmation de cette salle.
1: Oui, voilà, c'était une salle donc, qui était sous la houlette de la MJC de Pénard-Créache avec le directeur Jacques Moelle, et il y avait toute une commission de gens qui travaillaient à la programmation, et moi je me suis investi très très vite dans la programmation des films, parce que j'en avais déjà vu quand même pas mal, là. Et je connaissais certaines personnes, donc j'ai pu inviter des gens, des metteurs en scène ou des critiques, ou voire même la très jeune à cette époque, Ariel Dombal, ce qui était assez incroyable, pour un film qu'elle avait réalisé qui s'appelle Chassé-Croisé.
0: Et on y a vu des cycles parfois extraordinaires, oui, il y a des films de Robert Altman, moi je me souviens.
1: Oui, voilà, un cycle de Fassbinder, où j'ai regardé hier les chiffres et j'étais absolument stupéfait du nombre de personnes qui étaient venues voir les films de Fassbinder à cette époque-là. Je me suis dit, maintenant, ça ne marcherait plus aussi bien.
0: Non, probablement.
1: Voilà, donc c'était très important. Ce cinéma a cassé le monopole qu'il y avait sur Brest. Et en même temps, Film et Culture a créé
0: La Talente.
1: Et ça me permet de dire l'importance du travail de Film et Culture en Bretagne sur le cinéma. Et aussi, peut-être, j'ai oublié un passeur important de Brest, parce que je tenais à saluer le travail de cet homme qui...
0: C'est René Trouvard.
1: C'est René Trouvard. Ouais. Qui, dans les années 70, dès le début des années 70, passe des films dans son ciné-club au Palais des Arts et la Culture et fait découvrir des choses qu'on n'aurait absolument pas vues autrement.
0: Puisque vous évoquiez film et culture, on peut évoquer aussi la figure de Jean Simon, qui était une personne qui allait dans les écoles et qui était un passionné de cinéma. Alors, le Xénon va jouer involontairement un rôle, c'est-à-dire que vous n'allez pas être programmateur, hein, ce que vous rêviez d'être programmateur professionnel, puisque vous êtes historien de formation, mais vous avez décidé de faire carrière dans le cinéma. Et ça va vous pousser, en fait, vers la capitale.
1: Oui, grâce à un enseignant de Sancier qui va venir présenter un film au Xénon qui s'appelle Michel Collin et que je remercie pour son, comment
0: d'avoir construit le marchepied.
1: Oui, voilà, d'avoir construit. Il m'a poussé, quoi. Ouais. Allez, vas-y, va à Paris, inscris-toi. J'avais un peu déjà été à Paris pour finir mon travail de maîtrise parce que je n'avais pas pu avoir de directeur de maîtrise sur le cinéma. J'avais eu Pierre Sorlin, donc qui était à Paris. Et ça va me permettre de découvrir de nombreux films.
0: Alors Paris, Paris bien sûr, mais bon, Paris c'est la Cinémathèque notamment.
1: Oui.
0: Paris c'est aussi une multitude de salles, donc j'imagine que là vous êtes sollicité de toutes parts et vous allez passer votre temps au cinéma.
1: Oui, déjà je me retrouve à Sancier...
0: Université.
1: Claude Belli a fait une cinémathèque universitaire incroyable à Sancier, tout ça hors de droit et dans un désordre le plus fou comme on pouvait le faire à l'époque. Et je découvre, mais c'est par semaine. Donc il y avait les semaines Bergman, la semaine Bresson, la semaine... Et là, c'est tout d'un coup, mais on sort éreinté parce qu'il y a 10 films par semaine.
0: Oui, c'est ça. Alors, on voit se dessiner aussi la méthode ou l'organisation du cinéphile. À cette époque-là, vous comprenez qu'il faut voir énormément de choses, encore et encore, pour commencer à en parler sérieusement. Alors, vous allez rencontrer des enseignants hors du commun, on ne peut pas les citer tous, mais j'aimerais qu'on évoque celui qui est parfois qualifié de Socrate de la critique, c'est Jean Douchet. Décrivez-le nous, physiquement et intellectuellement, et l'importance qu'il a eue pour vous.
1: Alors, Jean Douchet a une grande importance pour moi parce que, comme je disais, c'est son amour du cinéma, dans ce qu'il a théorisé dans L'Art d'aimer. Et il avait une manière tout à fait particulière de présenter les films. C'est déjà qu'il parle très peu avant le film, 5 minutes, où il installe comme ça la séance, avec parfois même de l'humour. Et puis, après le film, il fait un petit topo, mais très court. Il invite les spectateurs à parler et à sortir de ce qu'ils ont ressenti du film. Puis, s'il faut, il amène des connaissances, des petites choses pointues, des petites critiques, voilà.
0: Mais il n'est pas sur son socle, au-dessus du public, à lancer cette parole autorisée par lui seul.
1: Non, voilà, c'est ça. Il veut faire aimer les films aux spectateurs. Alors, parfois, je l'ai vu prendre un peu, tout d'un coup, être plus virulent, parce que, surtout, quand il a été à la Cinémathèque, il y avait le ciné-club de Jean Douchet, que commençait à venir une critique des films qui n'était plus tout à fait basé sur l'esthétique ou sur le contenu presque du film, mais sur des jugements politiques a fortiori et même presque décalé par rapport au moment où avait été anachronique, quoi, on va dire.
0: On va reparler de lui, mais vous me donnez l'occasion d'une petite digression. Le cinéma, tel que vous l'avez pratiqué, c'est, si j'ose dire cette expression, un plaisir solitaire. Vous y passez beaucoup de temps, dans des salles obscures qui peuvent être des refuges, d'une certaine façon. Est-ce que ce n'est pas un obstacle à l'engagement, et justement à la pensée politique ? Est-ce que ce n'est pas une manière de s'éloigner de la réalité ?
1: Je pense pas, parce qu'en même dans le même temps, je lis pas mal de, enfin, je lis beaucoup de romans, je lis aussi pas mal de bandes dessinées, mais je lis aussi beaucoup de revues, donc et de quotidiens, enfin, donc.
0: Vous n'êtes pas déconnecté.
1: Je ne suis pas déconnecté.
0: Et vous vous intéressez à un cinéma qui lui aussi est connecté à son temps.
1: Est connecté à son temps. Je vois aussi les documentaires qui sont liés au réel, et je pense qu'à l'époque, d'ailleurs, c'est les documentaires de peut-être des années 70 et encore des années 80, étaient des documentaires politiques, sociologiques, étaient à la fois très liés à la politique et à la sociologie, mais avaient des qualités cinématographiques qu'ont perdu, pour moi, la plupart des documentaires qu'on montre aujourd'hui et qui, pour moi, ce que j'appelle des films à sujet.
0: Alors, on reparlera de Jean Douchet tout à l'heure, mais effectivement, on arrive à un point qui est important, parce que vous êtes cinéphile, amoureux de cinéma, vous avez été professionnel du cinéma, vous l'êtes encore d'une certaine façon, mais vous êtes historien aussi de formation, et je crois qu'il y a un moment de l'histoire dont vous êtes, comme nous tous, un héritier que vous n'avez pas vécu, et qu'on va, si vous voulez bien, d'abord évoquer d'une certaine façon en musique.

0: avant de ne pas être pris, bouleversé par cette musique Kaddish de Sonia Vider-Atherton. Nous sommes sur Radio Neptune et vous écoutez Entre Deux avec Jacques Daigniel. Nous parlons de cinéma depuis le début de cette émission. Un petit crochet ou un grand crochet essentiel par l'histoire. C'est un choc pour vous, l'histoire du peuple juif telle que vous la découvrez.
1: Oui, c'est en fait, mon père était abonné à plusieurs revues d'histoire, donc Historia, Historama, et bon, je commence en 1964 à les lire. Donc j'ai entre 11-12 ans quoi, quand je lis ces revues, et un jour je tombe sur un numéro qui est sur la Shoah et sur les camps de concentration et d'extermination. Et je suis complètement sidéré. Enfin, c'est-à-dire que là, je découvre l'horreur. Quoi.
0: Par les images, notamment.
1: Oui, par les images, et puis par la lecture. Et parce que finalement, il y a eu Nuit et brouillard en 58, si je ne dis pas de bêtises, donc de Alain René. On sait que...
0: Que vous n'avez pas vu encore à l'époque.
1: Que je n'ai pas vu, bien entendu. On sait que les Juifs et tous les gens qui ont été dans les camps ont eu énormément mal à parler de cela. Et là, c'est le milieu des années 60, le moment où les choses vont de plus en plus sortir. Donc, je découvre ça et ça va tout de suite me marquer absolument. Et l'antisémitisme, pour moi, est quelque chose qui s'installe comme une horreur absolue, quoi. Voilà. Et je n'aurais cesse de vouloir... je crois qu'il y a des moments où le fait d'avoir écrit un texte sur le film de Samuel Fuller, The Big Red One, et évidemment d'avoir choisi ce moment-là, le moment où il a découvert des camps, était... Enfin, il fallait que je le fasse. J'ai lu, là, je viens de lire le roman de Ferrard de... Et le jardin des Finzi Contini, de Giorgio Passani, qui est une partie du roman de Ferrare. Tout ce roman est basé autour de l'histoire des Juifs à Ferrare. Et c'était absolument un roman absolument remarquable. Et pareil, le jour où j'ai été visiter la tombe de Bassani au cimetière juif de Ferrare, c'est une chose qu'il fallait faire.
0: Jacques Daigniel, on a parfois tendance à penser que les cinéphiles, ou on va dire les intellectuels, sont des gens qui sont enfermés dans leur univers, qui sont des gens cérébraux, des machines à classer, à analyser. L'émotion vous a toujours guidé et vous guide encore ?
1: Oui, je pense que c'est très important, l'émotion que l'on ressent à un film, pour peu qu'elle ne soit pas soutirée par du chantage au vécu, ou bien voilà. Je pense qu'il y a on voit plus d'émotions dans les films de Robert Bresson que dans des films où on vous essaye de vous faire pleurer dans votre mouchoir. Mais en même temps, il y a énormément d'émotions aussi dans les films de Douglas Sirk. Voilà, Mirage de la vie.
0: Ils sont des grands mélodrames.
1: Des grands mélodrames écrits sur du vent.
0: Jean Douchet, dont on parlait tout à l'heure, c'est la figure qu'on a choisie comme le père un peu des cinéphiles. Il y en a d'autres, Bertrand Tavernier en était un aussi formidable. L'émotion pour lui aussi, c'était quelque chose qui comptait beaucoup
1: pour
0: Jean Douchet.
1: Oui, bien sûr. Il avait décortiqué un film de manière intelligente, mais pour lui, l'émotion que la mise en scène amenait au spectateur était très importante. Ça, absolument, oui.
0: Alors, les cinéphiles ont du cœur, vous avez du cœur, évidemment, mais vous avez aussi, pardon de revenir à quelque chose d'un peu plus anecdotique, mais qui est important, des rituels, des manies. J'ai eu l'occasion d'en discuter avec vous et même de vous observer. Quand vous entrez dans une salle de cinéma, vous n'allez pas n'importe où, n'importe comment. Vous vous placez à un endroit ou des endroits assez précis. Pour quelles raisons et de quoi s'agit-il ?
1: Oui, je pense que en dehors des trois premiers rangs, selon la disposition de la salle, la grandeur de la salle, etc., on ne voit pas vraiment le film parce qu'on se retrouve en dehors du film. Il faut vraiment ressentir que le film vous emporte.
0: Vient à vous, quoi.
1: Voilà, exactement. Donc, il faut être proche de l'écran. Sinon, on risque de se faire distraire par des bruits dans la salle ou par un éloignement trop grand, tout simplement.
0: Est-ce qu'il est exact que cela vient de la période de la Nouvelle Vague ? C'était une pratique...
1: C'était une pratique à la Cinémathèque, et c'est même encore une pratique à la Cinémathèque aujourd'hui, mais les jeunes Turcs des cahiers avaient leur place pratiquement réservée, enfin, ils étaient tout le temps à la même place. Et à Cannes, il y avait même des gens aussi pareils, qui avaient tout le temps la même place, même si parfois c'est difficile de la garder. Et à la Cinémathèque française, c'était ça, et on voyait tout d'un coup... On en revient de dire, ah, tiens, mais celui-là, il a pris ma place, comment ça ? Bon, voilà, mais c'est...
0: Alors, une chose très importante, plus sérieuse, hein, je crois que vous ne vous permettriez jamais de parler de quelque chose que vous ne connaissez pas, et en l'occurrence d'un film que vous n'avez pas vu.
1: Et ben non, sauf que je l'ai fait une fois, mais bon, une seule fois, je l'ai fait à Brest pour présenter Neige, le film de Juliette Berthaud et Jean-Henri Roger. Et j'avais réussi à le présenter vraiment formidablement. Et à la fin, le type dit, bon, bravo, vous avez vraiment vu le film. Et puis je lui dis, ben non, je ne l'ai pas vu. Mais c'était la seule fois où j'ai fait ça. Et ce n'est pas après pour discuter avec le public. Parce que je ne dirai pas le nom de la personne, mais j'ai vu une fois une présentation très brillante d'un film à la Cinémathèque française. Mais après, j'ai été lui trouver, j'ai dit, mais tu n'as pas vu le film. Parce que je savais qu'il... Voilà.
0: Et je vous pose la question, parce que dans un texte récent consacré à Bertrand Tavernier, c'est beaucoup évoqué, ça. Et Bertrand Tavernier disait, attention, il disait dans son entourage, ne parlez jamais de films que vous n'avez pas vus, en bien comme en mal. Et je pense que c'est ça le véritable métier de critique de cinéma, c'est de parler, c'est valable pour le cinéma, c'est valable pour d'autres choses.
1: Bien sûr, c'est de parler de ce qu'on a vu, de ce qu'on a lu et de ce qu'on a écouté, parce que sinon, on risque de raconter quand même pas mal de bobards, ou même de se tromper, tout simplement.

0: 1959, la trompette de la mort, le Deguelo qui a inspiré le compositeur Dimitri Tiomkin pour le film Rio Bravo. Ce Deguelo, c'est un hymne guerrier mexicain, donc on entend dans Rio Bravo, qu'on entend dans Alamo de John Wayne en 1960. Mais vous, Jacques Daniel, vous avez choisi ce morceau pour une autre raison.
1: Oui, pour ces deux raisons-là aussi, parce que, évidemment, le Rio Bravo est un film de génie absolu. Mais je l'ai choisi pour le fait qu'il soit dans un film de Valerio Zurlini, donc qui s'appelle La fille à la valise.
0: Avec Claudia Cardinale
1: avec
0: et Jacques Perrin.
1: Avec Claudia Cardinale et Jacques Perrin, dans une scène où tous les deux se retrouvent avec un groupe d'hommes assez vulgaires
0: et décadent.
1: Un moment décadent, qui ont donc dragué le personnage de Claudia Cardinale. Et ils dansent, sauf Jacques Perrin. Jacques Perrin est seul, assis, et tout d'un coup, on voit qu'il est extrêmement triste parce qu'il est amoureux du personnage de Claudia Cardinale. Et là, surgit le Deguelo, parce que oui, il est comme John Wayne, entouré par les bandits, ou comme à Fort Alamo entouré par les Mexicains.
0: L'annonce d'une mise à mort.
1: C'est une annonce d'une mise à mort, il est cerné. Et c'est d'une émotion vraiment intense. En plus, le film est d'un noir et blanc absolument somptueux.
0: Alors, Zurlini, justement, oui. C'est intéressant. Moi, je ne considère pas non plus probablement comme vous que c'est un petit maître, c'est un grand cinéaste. Mais c'est intéressant parce que ça nous amène aussi à votre méthode d'individu curieux, de ne pas rester à la surface des choses, de ne pas rester que sur les grands noms. Et je crois que ça, c'est votre démarche. Ça a été le cas en tant que programmateur de salle, exploitant, j'aime pas le mot, mais directeur de salle de cinéma. Et aujourd'hui, dans le cadre de votre association, c'est l'idée de faire passer la passion, hein, votre curiosité pour le cinéma. Zurlini est représentatif, mais j'imagine qu'il y a d'autres noms.
1: Oui, il y a plusieurs autres noms. Zurlini est représentatif, puisque, à mon avis, il est passé un peu inaperçu dans la foison du cinéma italien. Antonioni, Rossellini, Fellini, Visconti. Alors que c'est un très très grand cinéaste qui a fait que 7 films. Mais j'avais vu Le Professeur avec Delon,
0: Alain Delon, ouais,
1: un mélodrame austère splendide. Mais par exemple, là, on a découvert que Kinuyo Tanaka, actrice de Ozu, Naruse, Mizoguchi, avait aussi réalisé des films. Et donc, ce sont 6 très beaux films qui sont présentés
0: au cinéma studio
1: une fois par mois, le prochain étant d'ailleurs Maternité éternelle.
0: Alors effectivement, ce souci de mettre en avant le patrimoine, le moins connu, c'est vraiment un moteur pour vous. On sait aujourd'hui qu'un certain nombre de grands noms, de grands maîtres du cinéma ont disparu. Récemment, Jean-Luc Godard, par exemple. Aujourd'hui, dans les nouvelles générations, parmi tous les nouveaux cinéastes et tous les nouveaux cinémas qui existent, où conseillez-vous d'aller puiser son inspiration et sa curiosité? Est-ce que c'est un peu partout? Ou est-ce qu'il y a plein d'opportunités de découvrir de nouvelles choses?
1: Je pense qu'il y a une grande force du cinéma asiatique, cinéma chinois et japonais. Donc là, il y a pas mal de cinéastes à découvrir, des choses à voir. Pas tellement dans le cinéma américain, à cause des grosses machines. Les blockbusters sont devenus plutôt assez bêtes. Il y a quelques grands cinéastes, mais peut-être le dernier des grands classiques, James Gray.
0: Oui, absolument. On vient de voir un nouveau film à l'affiche. Donc, vous encouragez vivement à la curiosité, quoi qu'il arrive, de continuer à regarder des films et aussi de continuer à les regarder en salle, si possible.
1: Il faut les regarder en salle, parce que l'écran de télévision, c'est pas un format vraiment
0: idéal,
1: convenable pour un film. Puis les plateformes et les télévisions payantes, enfin tout ça, moi j'ai du mal avec ça. Je pense que le cinéma, ça se vit en salle, tout simplement.
0: Comme disait Jean-Luc Godard, il faut lever les yeux vers l'écran.
1: Voilà, et puis c'est comme une peinture, nos productions de peinture, enfin c'est un peu un tombre-poste, quoi,
0: Alors justement, à propos de Jean-Luc Godard, parce que c'est souvent un peu le monarque absolu du cinéma, je sais que vous l'aimiez beaucoup et que vous aimez une bonne partie de son cinéma, mais pas tout.
1: Non, je pense que... Enfin, ce qui est énervant, c'est sa statue de commandeur des croyants. Des croyants du cinéma. Hein.
0: Enfin, quand on a lu en une d'un journal Dieu est mort, par
1: oui,
0: exemple.
1: Voilà, ça, oui, bon. Voilà, Dieu est mort, oui.
0: Ça veut dire quoi ?
1: C'est complètement ridicule. Enfin, c'est... Et puis, il y a de l'autre côté où il y aurait les gens qui, non, Godard, c'est quasi rien, et ils nous feraient croire que Autran Lara, ou Verneuil, ou bien Gilles Grangier, bientôt, serait plus important que Godard. Donc, bon, il y a une position médiane qui me semble, sans dire que c'est un immense cinéaste. Mais, par exemple, je pense que Éric Rohmer est le plus grand cinéaste de la Nouvelle Vague, et que je pense qu'il est plus, que pour moi, c'est plus important que Godard. Voilà, c'est tout. Il n'y a pas de... Sinon, c'est déifier un cinéaste, ou déifier un film, déifier un roman, enfin, ça n'a pas tellement de sens.
0: C'est typique, ça, de votre manière, c'est-à-dire, on vient de parler d'Éric Rohmer, mais vous avez cité Gilles Grangier, vous n'avez jamais tourné le dos au cinéma dit commercial.
1: Non, j'ai vu beaucoup de blockbusters. Je vois aussi, j'ai vu des films de cap et d'épée chinois, enfin, ben, Tuark ou John Woo, enfin, et ce sont des choses à voir.

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3: Alors, c'était pas une colle, hein, mais Jacques Daigniel, pour terminer cette émission entre deux sur Radio Neptune, eh bien, je voulais vous faire entendre la voix, c'est étonnant, de Robert Mitchum. Robert Mitchum, dans un morceau qui s'appelle I Learn Merengue Mama, extrait d'un album de 1957, Calypso is Like So. Il s'était passionné, en fait, pour cette musique, Robert Mitchum, à l'occasion d'un tournage de film. Et en rentrant, eh bien, il a fait la proposition d'enregistrer un disque dans les célèbres studios Capitol en 1957.
4: Oui, bah, je trouve que ça fonctionne très bien.
3: Ça fonctionne, on est un peu surpris par sa voix. Mmh. Le cinéma nous a amené dans de nombreuses directions, et puis le temps passe vite, Jacques Daigniel. On arrive déjà à la fin avec cette question. Est-ce que vous avez connu les dernières belles années de la cinéphilie qui peut-être a été un peu sacralisée? Est-ce que quelque chose est fini ou est-ce que ça continue? Vous êtes optimiste?
4: Je pense qu'il faut garder un certain optimisme. En fait, la situation du cinéma est un peu comme la situation de notre monde. Enfin, ne va pas très bien, mais le monde ne va pas très bien non plus. Donc, c'est à nous de nous battre pour faire que le cinéma continue d'exister en salle. Et aussi pour changer un peu les donnes politiques du monde. Enfin, le cinéma est peut-être un peu menacé par l'industrie, enfin, qui s'est déplacée sur les plateformes et puis dans le streaming, voilà. Et menacé aussi par une faiblesse, je pense, d'Hollywood, une faiblesse du cinéma dans trop de films à sujet et qui oublient l'esthétique du cinéma. Et donc, c'est là où il faut que des producteurs, des gens, des distributeurs, enfin, travaillent, quoi, pour
3: le cinéma
4: donner envie au public de revenir dans les salles.
3: Le cinéma vous fait toujours rêver, vous espérez qu'il va continuer de vous faire rêver.
4: Oui, je pense. Et puis, quand on voit des gens qui viennent donc aux séances qu'on fait au studio, on sent qu'ils sont quand même enthousiastes, et de découvrir des films de Kinuyo Tanaka, ou l'année dernière, de revoir des films de Rossellini, ce qui ne me semblait pas évident au départ.
3: Merci beaucoup, Jacques, pour ce témoignage de votre passion pour le cinéma. C'était donc Entre Deux avec Jacques Daigniel. Et donc, suivez la programmation. On peut avoir des informations sur votre activité. Vous avez, je crois, un blog?
4: Oui, j'ai un blog. Il y a une page Facebook sur toutes les séances. Sur le site du cinéma, vous trouvez aussi toutes les informations, donc du cinéma studio. Voilà.
3: Merci beaucoup.
4: Merci beaucoup.
3: Et puis à bientôt en salle de cinéma, et vive le cinéma.

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0: quelque chose à te dire, un magazine proposé par Maxime Piollo, Jacques Arnol et Jean-Pierre Seguin, que nous retrouvons tout de suite.
1: Dans un courrier qu'il adresse à son librettiste, Richard Strauss détaille ce qu'il souhaite voir figurer dans le livret d'un futur opéra, celui qui deviendra La femme sans ombre. Mais il dessine aussi les contours d'un autre ouvrage qu'il envisage d'écrire. Je vois des personnages en costume du XVIIIe siècle, en Amazone, avec plumes d'autruche, et d'autres de la Commedia dell'arte, Arlequin et Scaramouche, qui apportent un élément en bouffe, s'entrelaçant avec celui de l'héroïsme. Ça deviendra Ariane Anaxos. C'est à ce dernier ouvrage que Strauss travaille d'abord, et pendant les années 1911-1912. La première version d'Ariane Anaxos, il y en aura deux autres, sera créée le 25 octobre 1912 à Stuttgart. Strauss souhaite dans cet opéra rendre hommage au metteur en scène Max Reinhardt, qui avait contribué pour beaucoup au succès du Chevalier à la Rose, mais il y voulait introduire aussi une idée du théâtre classique français. Et c'est ainsi que c'est le bourgeois gentilhomme de Molière qui servira de support au divertissement final d'Ariane Anaxos. La création passée, Strauss pense déjà aux modifications qu'il envisage pour sa partition. Ariane Anaxos, sans être fraîchement accueillie, suscite cependant quelques réserves. Il est d'ailleurs paradoxal que Strauss pense à modifier sa partition, car les critiques portent essentiellement sur le livret et la mise en scène. La musique est, elle, plutôt favorablement accueillie. On déplora un livret malheureux et une mise en scène trop spirituelle. Mais on loua, sans réserve, l'orchestration de Strauss, son ingéniosité dans le mélange des styles, les trouvailles mélodiques dont on dit qu'elles sont un flot de beauté qui se répand plus riche et plus délicieux que dans toute autre œuvre du musicien. Et on applaudit en Strauss l'homme de théâtre le plus complet et le plus brillant qui résout les plus grandes difficultés avec une légèreté et une promptitude sans exemple. Les critiques adressées au livret ébranlent cependant son auteur, von Hofmannsthal, qui ne s'était jamais soumis entièrement aux objections de Strauss. Il retravaille donc son texte et propose une deuxième version au compositeur, version qui n'exige pas le concours d'une troupe de comédiens en plus des chanteurs qui, si on l'ajoute à l'orchestre, impose des conditions de représentation coûteuses et difficiles à réunir. Entre-temps, le projet de La femme sans ombre avance. Il avance, mais lentement. Il faudra à Strauss encore 5 longues années de discussions avec son librettiste pour obtenir un texte qui lui convienne. Par ailleurs, la guerre de 1914-1918 n'a pas arrangé les choses, on s'en doute. Les bruits de bottes qui l'ont précédé créent un climat de tension défavorable à la création artistique. Aussi, l'année 1913 ne verra pas éclore d'autres ouvrages importants. Pendant cette année, Strauss partage son temps entre sa propriété de Garmisch, ses activités de directeur de la musique à Berlin, qui l'obligent à la direction de concerts symphoniques à Berlin, bien sûr, mais aussi dans toute l'Europe. Il trouve pourtant le temps de mettre la dernière main à des œuvres en cours. Le prélude de fête, le motet allemand et la légende de Joseph, un ballet qui sera créé à Paris à la veille de la guerre, le 14 mai 1914, par la compagnie de ballet de Serge de Diaghilev. La création de la légende de Joseph fut mouvementée et émaillée pendant les répétitions d'accrochages fréquents et tendus entre le compositeur et ses interprètes. Difficultés qui installèrent la légende du mauvais caractère de Strauss. En réalité, et c'est par ailleurs une situation assez fréquente quand on ne cède pas à la démagogie et au laxisme, Strauss savait exactement ce qu'il voulait et comment il le voulait. Il fut récompensé de sa ténacité par l'accueil particulièrement enthousiaste du public lors de la création. Il fut rappelé